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Bonjour à toutes et à tous, bienvenue sur Radio U, votre radio campus de Brest qui s'écoute sur le 101.1 de la FM. En DAB+, ou sur le net, c'est radio-u.org. Voilà, vendredi 5 juin 2026. C'est Philo Micro et au platine de Radio U pour une nouvelle édition de Funky Time. C'est le son vinyle sous le Funk 80s. Alors cette semaine, pas de thématique particulière, une petite session Funky Girls tout à l'heure dans l'après-midi. Autrement, voilà, je vous ai préparé une petite sélection par séquence de 4-5 titres, comme d'habitude. Alors pour démarrer, un titre, un petit 45 tours, rentré dernièrement, un classique de l'année 82, c'était le groupe Rockers Revenge et Donnie Calvin, 1982. Walking on Sunshine, un titre composé par Eddie Grant, arrangé et produit par l'excellent Arthur Baker. Voilà, du move du groove encore cet après-midi sur le 101.1. Mais on va démarrer tout d'abord avec une première séquence plutôt down tempo. Séquence qui va démarrer avec Monsieur Al Jarreau en 78. Allez, restez bien calés sur le 101.1, c'est Funky Time, on

Et bien voilà, on est plutôt pas mal sur Radio U. À l'approche du week-end, à s'écouter du bon son funky. Allez, je vous fais la récap des 5 premiers titres que l'on a écoutés. Donc tout d'abord, c'était Al Jarro, s'appelait Sitting on the Dock of the Bay, album All Fly Home sorti en 78 sur la Warner Bros. Un titre composé par Otis Redding. Et voilà, sur cet album, on retrouve d'excellents musiciens, Paulino da Costa, notamment au percu, Freddy Hubbard au cuivre, Eli Ritenour à la guitare. Ensuite, je vous ai mis Linda Clifford en 79, I Can Let This Good Feeling, extrait de son album Let Me Be Your Woman. Suivi en 1981, le groupe One Way, le titre Hold It. Et l'album, c'était Fancy Dancer sur MC Records. Ensuite, c'était La Rombée, It's All Your Mind, un album sorti en 2010. L'album s'appelle From Philly, sorti sur le label AOTN. Et on termine en 85 avec le Fatback Band, I Found Love, un maxi 45. Et pour l'instru, en 80, c'est Deodato, Night Cruiser. Le bon son funky, c'est Funky Time sur Radio U 101.1. Allez, on y va pour la deuxième séquence. Il y a du label Atlantique.

Et oui, it's time to get funky sur le 101.1. Allez, je vous retrouve pour faire une petite récap de cette deuxième séquence. Clo a démarré sur le label Atlantic Records en 79. C'est le groupe Clear avec le titre Open Your Mind. L'album, c'était Winners. Voilà, Clear, le groupe de Woody Cunningham, Norman Durham, Richard Lee et Paul Crutchfield. Ensuite, en 80, c'était le groupe Shotgun, Party Right Here. Et l'album, c'était Kingdom Come. Ensuite, on était sur le premier album du groupe SOS Band. L'album SOS, sorti en 80 sur le label Taboo Records. Ça s'appelait Take Love Where You Find It. Ensuite, le groupe Sunrise sur leur unique album, ça s'appelait You Are The One. C'était produit par les Isley Brothers. Les Isley Brothers que l'on retrouvait d'ailleurs sur le dernier titre de cette séquence. Ça s'appelle Inside You, l'album Inside You en 1981.

Voilà, restez bien calés sur le 100 à point. Le bon son funky se poursuit. Allez, on y va pour une séquence Funky Girls.

Et voilà pour cette superbe séquence Funky Girls sur Radio U. Et la première Funky Girl, c'était Vesta Williams, My Heart Is Yours en 86. C'était composé et produit par Brian Loren sur son album Vesta sur A&M Records. Suivez Joyce Kennedy, la chanteuse du groupe Mother's Finest. C'était Taylor Made, produit par Leon Silver en 84. L'album Looking for Trouble sur A&M toujours. Ensuite, c'était Vanity, une artiste canadienne de son vrai nom Denise Catherine Matthews, dont la carrière sera lancée par Prince. Il formera le groupe Vanity Six. Et donc, c'était le titre Mechanical sur l'album Wild Animal sur la Motown en 84. Ensuite, en 82, c'était Janet Jackson, You'll Never Find a Love Like Mine. Produit et composé par René et Angela. Et on termine par cet excellent disco de Gwen McCrae. Voilà, ça sonne plutôt 79, mais c'est du son de l'année 82. Keep the Fire Burning sur Atlantique.

C'est Funky Time en direct live sur le son à point. Allez, on y va pour une dernière séquence. Et là, c'est du label Warner Bros.

Et bien voilà, on arrive au bout de cette édition de Funky Time du vendredi 5 juin 2026. Alors, les deux derniers titres, tout d'abord, c'était Sherrick en 1987, on était dans le style Lilo Thomas Free Jackson. En 87, donc, sur la Warner, s'appelait Just Call. Et on terminait avec un duo Jim Carne et Booker Newberry 3, s'appelait It Must Be Love, extrait de l'album Closer Than Close, sorti en 86. Bah, comme d'habitude, le podcast et la playlist seront à retrouver sur le site de radio-u.org. Voilà la suite des programmes sur Radio U, c'est Love and Happiness et le B-Side Airlines. Voilà, très bonne soirée, très bon week-end à l'écoute de Radio U. Et à très bientôt sur le 101.1. Salut.

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0: bonsoir. Bonsoir Jean-Heure, bonsoir Mick et bonsoir Paul.
1: Salut.
0: Et bonsoir Ludwig aussi.
2: Bonsoir.
3: Bonsoir.
4: Bonsoir.
0: Alors, on se retrouve ce soir autour de la table avec Paul. Alors, je crois qu'on dit Duarte, mais moi j'avais envie de dire Duarte, je sais pas pourquoi, mais...
2: C'est portugais, donc on peut dire Marques Duarte, Marques Duarte, tout est possible.
1: Okay. C'est portugais ?
2: Ouais, Marques Duarte, c'est portugais, ouais. Ah oui.
0: Alors, toi, Paul, tu es scénariste, réalisateur, et tu as 31 ans, c'est bien ça ?
2: 30 ans.
0: Tu vas avoir 31 ans,
2: ouais,
0: alors, c'est ça ?
2: Ouais, c'est ça, cette année.
0: Ok, en décembre.
2: En décembre.
0: Mm-hmm. Ok, très bien. Donc toi, je crois que tu es né du côté de Rennes.
2: C'est ça.
0: T'as grandi là-bas ?
2: Ouais, j'ai grandi à Saint-Gilles, à 20 minutes de Rennes.
0: Est-ce que pour toi, l'identité bretonne, ça, c'est important, ça représente quelque chose ou pas ?
2: Ça l'est devenu. J'ai grandi plutôt loin, je pense, d'une identité bretonne aussi, parce que j'avais des parents qui portaient déjà une identité portugaise, un petit peu irlandaise aussi. Et cet héritage-là était déjà quelque chose qu'on n'avait pas forcément de facilité à prendre en charge au départ. Donc en plus, la question bretonne, ça n'était pas forcément une. Et puis, c'est arrivé plus tardivement, vraiment plutôt ces 5 dernières années. Aussi, en faisant du cinéma en Bretagne, ça m'a amené à me poser la question qu'est-ce que ça représente de faire du cinéma en Bretagne plutôt qu'en faire ailleurs, donc à l'identité bretonne. Et donc aujourd'hui, maintenant, la culture bretonne, elle commence de plus en plus à influencer mon travail. On parlait tout à l'heure même un peu de la langue. Pour l'instant, je ne la parle pas du tout, mais elle m'intéresse de plus en plus, donc voilà.
0: Ok. Je vais peut-être dire pourquoi tu es là d'ailleurs ce soir. En fait, tu es en résidence quelques jours au Mélardite. Avant d'être au Mélardite, tu as été en résidence au Petit Bonheur à Bottmeur et aussi à la Friche à Comana et peut-être dans d'autres endroits.
2: Exactement, ouais. Au total, il y a 6 semaines réparties sur l'année dans plusieurs lieux culturels du coin.
0: Du coin. Et donc, on peut dire que tu as fait des résidences en ruralité.
2: Ouais, c'est l'idée.
0: Alors, est-ce que tu peux nous dire pourquoi tu as fait ce choix ?
2: Oui, en fait, en gros, la région Bretagne a lancé un nouveau dispositif qui s'appelle Saison d'auteur, Saison d'autrice, où l'idée, c'est d'inviter les auteurs, autrices de cinéma, donc les scénaristes ou les réalisateurices, à écrire ailleurs que chez eux, en fonction aussi des sujets qu'ils ont envie d'aborder. Moi, j'ai grandi plutôt en campagne, mais après, comme beaucoup, surtout pour faire du cinéma, j'ai fait des études en ville. J'habite aujourd'hui plutôt en ville. Et du coup, j'en ai marre d'écrire des histoires qui se passent dans des grandes villes, parce que j'ai l'impression que déjà tous les films se passent dans des grandes villes. Mais pour écrire des histoires qui se passent pas dans des grandes villes, je me dis aussi que ça serait bien que moi-même, j'en sorte un peu. Et donc quand j'ai vu passer cet appel à projet, je me suis dit, c'est l'occasion. Et quitte à sortir un peu de chez moi et de ma zone de confort, autant aller en Bretagne. Il n'y a pas tant de zones rurales que ça, parce qu'on est, en tout cas,

0: culturellement, la culture est un peu partout. D'ailleurs, même en venant ici, je pensais tomber sur une des zones les plus rurales de Bretagne, il y a quand même de la culture. Donc, et tant mieux. Et du coup,
1: même
0: du coup,
1: voilà. Ici.
0: Même ici, non, mais je veux dire dans le sens où, en gros, en Bretagne, même quand on va en centre-Bretagne.
1: Il y a de la culture partout.
0: Il y a de la culture partout. Ouais. Mais en même temps, tant mieux. Moi, je veux pas aller dans des endroits où il n'y a pas du tout de culture, mais en tout cas, j'avais envie d'essayer de sortir un peu de chez moi, de ma zone de confort.
1: Est-ce,
0: et puis de,
1: voilà. Est-ce que tu te frottes à des gens qui sont pas citadins, du coup, et qui ont d'autres cadres que le tien?
0: Oui, en fait, vraiment, pour le coup, pour être tout à fait honnête, ce qui me faisait un peu peur quand même à l'idée de sortir de cette zone de confort, c'est que quand même j'ai quitté la campagne adolescent parce que je me sentais pas vraiment à ma place, que j'assumais pas mon homosexualité, que j'avais le sentiment que campagne, ça voulait dire fermé d'esprit, ça voulait et qu'en fait, en lisant des articles, en me renseignant aussi par des amis, je voyais bien que cette image que j'avais gardée de la campagne, elle était pas si vraie, que peut-être elle était aussi forgée par un souvenir, moi, que j'avais vécu, mais que toutes les campagnes sont pas comme ça, qu'elles évoluent aussi, et du coup, il y a eu cette envie de se dire, il est peut-être temps d'y retourner, de toquer à des portes, de parler avec des gens, et de me rendre compte que j'ai peut-être moi-même mes propres idées reçues maintenant. Et là, ça dépasse même peut-être un projet de film, c'est vraiment dans mon parcours personnel de me réconcilier avec la campagne, quoi.
1: Donc, t'as grandi en campagne, après t'as vécu en ville?
0: Bah ouais, au moment de mes études, en fait. Mais c'est quelque chose qui est très commun, je crois, quand on lit aussi, quand on lit, je sais pas moi, les auteurs ou les scénaristes ou les artistes globalement LGBTQIA+, souvent racontent comme ça un besoin de se déraciner à 17-18 ans parce qu'on se sent pas le bienvenu à l'endroit où on a grandi. J'exagère un peu, mais c'est quand même quelque chose que j'ai un peu vécu, aussi parce que j'étais lycéen dans les années Manif pour tous, et que du coup, c'était des années hyper violentes où les gens défilaient dans la rue contre les droits LGBT, et que moi, à ce moment-là, je ne m'assumais pas encore, et je me disais, comment je peux assumer d'être gay alors que les gens, ils défilent dans la rue en disant, c'est de la zoophilie, c'est comme de la zoophilie, c'est comme, pardon.
1: Ça a dû être terrible.
0: Ouais, c'était des années pas hyper chouettes, et avec le harcèlement scolaire et tout. Et du coup, je me suis fait croire, je pense que la ville, ça serait mieux. Et la ville, c'est mieux, ça paraît mieux, mais parce qu'en fait, juste, c'est hyper cosmopolite et que tout le monde est soi-disant ouvert d'esprit. Et j'ai fait face à autre chose aussi avec le temps, qui est que la ville, c'est hyper bourgeois, c'est hyper citadin, c'est assez déconnecté, je pense aussi, des fois, de certains endroits de réalité aussi, même de réalité sociale.
1: Il y a une standardisation en ville?
0: Peut-être, je sais pas. En tout cas, je me suis un peu fait croire que j'avais trouvé ma famille, une nouvelle famille à un moment. Je parle pas de famille parce que j'aime beaucoup ma famille, mais en tout cas d'un nouveau endroit qui serait mon endroit, mon chez moi. Et aujourd'hui, je me rends compte de plus en plus que pas totalement. Voilà.
2: Tu dis que t'as fait ton enfance en la campagne. C'était une campagne bretonne ou d'une autre région de France?
0: Ouais, c'était à côté de Rennes, en campagne à côté de Rennes.
2: D'accord.
0: Comme quoi, même en campagne, à côté de Rennes, irrigué aussi par la culture et tout, il y avait quand même une certaine violence sur ces sujets-là, qui, je pense, existe toujours aujourd'hui, mais en tout cas, je me rends bien compte que...
2: Oui, je pense que ça existe malheureusement encore partout en France.
3: Oui, et puis, effectivement, en campagne, c'est certainement plus flagrant la violence ou la non-acceptation des personnes LGBT. Mais en ville, ça existe tout pareil, finalement, mais c'est dilué, en fait. C'est plus dilué parce qu'il va y avoir plus, de groupes qui se forment et qui sont ensemble et qui luttent ensemble. Et du coup, il y a peut-être plus de moyens de trouver des alliés, en fait, en ville. En campagne, c'est certainement plus compliqué. Peut-être que ça change petit à petit. Enfin, on espère, en tout cas, en campagne, que ça change aussi.
0: Oui, puis c'est dilué, en fait, en ville, parce qu'il y a aussi ce côté où, justement, on a l'impression que c'est plus ouvert, mais parce qu'en fait, les gens qu'on croise dans la rue, on les recroisera pas le lendemain, et du coup, on peut aussi plus facilement oser porter ce qu'on a envie de porter. Et en fait, c'est ça, je pense, qui fait un peu peur en campagne, c'est le côté tout le monde connaît tout le monde, et du coup, si quelqu'un nous dit sale PD, bah, en fait, c'est quelqu'un qu'on va recroiser demain, après-demain, etc., et qui va faire partie de notre quotidien. Mais en même temps, est-ce qu'il y a plus de personnes qui disent sale PD en campagne ou en ville? Franchement, je suis pas sûr. Et j'ai eu l'occasion, là, déjà, depuis les semaines que je suis ici, de rencontrer par exemple aussi le collectif drague des Joyaux de l'Arrêt, et les écouter parler de ces sujets-là, ça m'a fait prendre une grosse claque aussi, parce que eux, ils défendent aussi vraiment le fait d'être installés ici et de pas faire un drague des villes, quoi. C'est hyper intéressant. Enfin, en tout cas, j'avais envie de faire partie aussi un peu de ce chemin-là, à mon échelle aussi, de me dire cette espèce de grande idée reçue avec laquelle j'ai grandi, qu'en ville ça serait mieux, elle est peut-être pas vraie.
3: Oui, oui. Donc, tu as rencontré Thomas, qui est celui qui fait du pain aussi, du super bon pain, tu as goûté.
0: Oui.
3: Ouais. Et qui fait partie des joyaux de l'arrêt. Il est sympa comme tout. Et lui, il est très intéressé aussi par le cinéma, du coup.
0: Bah, il est réalisateur, en fait,
3: il
0: à la
3: est...
0: base.
3: Ouais. Ah, ouais, ouais, il est réalisateur. Donc, j'imagine que vous avez eu pas mal d'échanges aussi à ce sujet-là, quoi.
0: Ah, ouais, ouais, c'était super. Ouais. Comme première approche, là, en arrivant, de pouvoir discuter avec quelqu'un aussi qui est réalisateur, qui s'est installé là. Et puis après, de rencontrer grâce à lui les joyaux, c'était super.
1: T'es venu de la campagne, t'as vécu en ville, t'as eu ton expérience en ville, tu reviens vers la campagne. Est-ce que tu as une projection sur la campagne qui est différente de celle que tu as eue à l'origine ?
0: Oui, en tout cas, justement, quand je disais j'apprends un peu à réapprivoiser, c'est ça. En même temps, je reviens à la campagne. Pour l'instant, j'y habite pas non plus complètement. Enfin, j'y habite pas, en fait, du tout même. J'habite toujours en ville à Rennes. Mais en tout cas, j'ai envie de me réintéresser à la campagne parce que je pense aussi que, moi, mon boulot, c'est scénariste, c'est d'écrire des histoires, c'est de raconter des histoires de vie, des récits, et j'ai pas envie que toutes mes histoires elles se passent dans des grandes villes, et je trouve qu'il se passe des choses qui méritent tellement d'être racontées dans les campagnes ou ailleurs, mais en tout cas en dehors des grandes villes. Et moi voilà, aussi c'est peut-être aussi que j'ai envie de faire du cinéma à l'endroit où j'habite, avec les gens avec qui sont autour de moi, les gens avec qui je collabore, pour beaucoup ils habitent à la campagne eux-mêmes, et j'ai pas envie qu'à chaque fois que j'écris un film soit pour les amener dans une grande ville. Mais d'ailleurs c'est drôle parce que même les années où j'habitais en ville, j'ai finalement jamais fait aucun film qui se passe en ville. J'ai fait des détours, j'ai fait un film qui se passe sur un bateau, j'ai fait un film qui se passe sur une plage, mais globalement j'ai pas du tout un cinéma citadin, comme quoi même en étant citadin, en étant devenu citadin au final.
1: Est-ce que la campagne c'est le lieu de l'intime?
0: Oui, en tout cas, je crois que ça peut l'être un peu. C'est un truc que j'aimerais bien aussi proposer dans mon cinéma. Je crois que il y a quelque chose dans les liens aussi quand même à la campagne, où le fait qu'on se connaît bien, qu'on se voit grandir au fil des années, les relations que j'ai tissées par exemple à l'enfance ou à l'adolescence aujourd'hui comptent énormément encore, et sont des gens que je retrouve parce que je sais pas, je pense avoir vécu à côté, mais c'est peut-être pareil en ville, je sais pas. Pour le coup là, je m'aventure sur un terrain que je connais pas.
1: Ouais, je te pousse à dire quelque chose que t'avais peut-être pas envie de dire.
0: Si, franchement ça va.
1: Ok.
3: Alors, le cinéma, il est présent dans ta vie depuis longtemps. Je pense que est-ce que tu rêvais déjà de faire du cinéma quand tu étais enfant ou pas ?
0: Ouais, complètement.
3: Ouais.
0: Ouais. Mmh. En fait, j'ai commencé ado à écrire. J'écrivais beaucoup d'histoires et tout, mais j'étais frustré que ça reste sur du papier. Et puis, il y a eu un moment où j'ai emprunté le petit appareil photo que mon frère avait eu en cadeau d'Aniv. Et puis, j'ai commencé à filmer des trucs. Je montais sur Windows Movie Maker sur mon ordi. Je me disais, waouh, c'est trop bien, je raconte des histoires et tout. Et j'ai dit à mes parents, c'est ça que je veux faire, c'est faire des films, quoi. Et du coup, j'ai commencé à écrire, à les filmer. Mes parents, ils en pouvaient plus. Mon petit frère, il en pouvait plus. Et tous mes premiers films, c'est ça, c'est mes parents et mon frère. Et ce qui est drôle, c'est aujourd'hui, indirectement, c'est toujours ça mes films, parce que par exemple mon dernier film qui s'appelle Bernic Palace, qui sortira sur France Télévisions l'an prochain, avec Nicole Ferroni dans le rôle principal, c'est quand même beaucoup un film sur ma mère, en fait, indirectement. Mais du coup je continue d'amener ma famille dans les films, mais plutôt en racontant des histoires personnelles à travers d'autres personnages.
1: Est-ce que tu as posé le visage de Nicole Ferroni sur ta mère?
0: Elle se ressemble pas tant que ça.
2: Quand tu as annoncé à tes parents que tu voulais faire du cinéma, est-ce qu'ils ont été, ils t'ont encouragé, ou ils t'ont dit que ça allait être difficile? Est-ce qu'ils t'ont mis ils t'ont aidé, ils t'ont mis des bâtons dans les roues? Comment ça s'est passé avec eux?
0: Bah, un peu des deux. Je pense qu'ils ont été lucides sur le fait que eux viennent pas de ce milieu-là, ils n'avaient pas les contacts à me filer pour que, en claquant des doigts, ce soit facile, qu'ils n'allaient pas pouvoir me payer des études à 9000 euros l'année ou 10000 euros l'année, parce que c'est aussi beaucoup ça le cinéma. C'est pour ça aussi, je pense que c'est un art assez bourgeois, c'est que c'est un art qui se pratique que dans les grandes villes et où les études coûtent une blinde. Donc moi, je suis passé plutôt par un parcours gratuit universitaire, enfin gratuit, c'est pas gratuit, mais en tout cas c'est quasi gratuit en France de faire l'université. Et puis ils m'ont quand même encouragé parce qu'ils ont vu que c'était ma passion et que j'ai quand même, je pense, la chance d'avoir grandi dans une famille où, notamment du côté de ma mère, elle a beaucoup, beaucoup rêvé, elle, d'être comédienne toute son adolescence. Elle n'a pas eu l'aval, l'approbation de ses parents pour le faire. Et du coup, elle l'a fait tout au long de sa vie, plutôt à côté, quoi, comme un petit taf à côté, en amateur, puis en semi-professionnel. Et donc, je pense qu'elle n'avait pas envie d'avoir la même réaction que ses parents avaient eue. Donc, ils m'ont plutôt tous les deux encouragé. Ouais.
1: Et le cinéma, ça commence par un crayon ?
0: Ouais, je pense, le cinéma ça commence toujours par un crayon, on écrit, d'abord des petits bouts dans des carnets, de trucs d'idées, de... Ce qui me fait rire d'ailleurs, c'est que des fois quand je retrouve des carnets, je lis des choses où c'est des films que j'ai fait depuis, mais j'avais oublié que j'avais écrit ça il y a 6-7 ans dans un... C'est pour ça que c'est drôle aussi là, la résidence que je passe ici, c'est que je note plein de trucs, il y a des histoires qu'on raconte qui font tilt dans la tête, mais Il y a peu de chances que dans 6 mois ça devienne un scénario. Par contre, il y a de grandes chances que dans 10 ans, un jour, j'écrive un truc et qu'en y repensant, je me dise ah, Locke Mélard, c'est là que j'avais entendu parler de cette... Alors, voilà.
1: Le centre du monde.
3: J'ai vu sur internet donc un film où c'est toi qui es filmé en train de, je crois que c'est à la fac, hein, où il y a un écran où tu es donc, ouais, t'as vu ça aussi, tu es donc debout devant un parterre de public et en même temps il y a un écran où tu apparais aussi. Et t'as l'air assez jeune, t'as 18 ans ou quelque chose comme ça, ouais. T'as l'air relativement à l'aise, je ne sais pas si c'était vraiment le cas, mais tu avais l'air relativement à l'aise en t'adressant à ce parterre de personnes. Le cinéma pour toi, en fait, à ce moment-là, tu avais l'air d'être, comment dire, tu jouais un rôle aussi un petit peu quand tu as présenté ça, mais maintenant tu es derrière en fait de l'autre côté, enfin tu écris et tu filmes des gens. Je t'ai vu d'ailleurs je t'ai vu apparaître dans un de tes films, non?
0: Ah, c'est possible. Souvent, j'essaie de faire des mini apparitions d'arrière-plan.
3: Ouais. J'ai vu j'ai pas vu tous tes films, évidemment, parce que j'ai pas eu accès, mais je t'ai vu à un moment donné. Je me suis dit, ah tiens, de temps en temps, alors il fait des apparitions aussi en tant qu'acteur.
0: Mais je suis souvent coupé au montage, par moi-même.
2: Ah, Alfred Hitchcock, il faisait la même chose.
0: Exactement.
2: Alfred, il se mettait toujours dans ses films.
0: Et Cédric Clapiche, le réalisateur français, le fait aussi à chaque fois.
1: Tu te trouves pas assez bon?
0: Bah, je sais pas, c'est surtout que souvent quand je me mets dans une scène, c'est que c'est une scène qui est vraiment pas avec des gros enjeux dramatiques ou des gros enjeux de direction d'acteur, parce que du coup j'ai pas besoin d'être derrière l'écran pour la voir pendant qu'on tourne, et souvent c'est ces scènes-là qui sont les moins intéressantes, et au montage quand il faut gagner du temps couper, du coup c'est ces scènes-là qu'on coupe. Donc je crois que c'est pas parce que j'aime pas me voir, mais pour rebondir en tout cas sur cette vidéo dont vous parlez, c'est en effet une invitation à participer à une conférence TEDx quand j'avais 17-18 ans, c'est ça, et ça me fait rire parce que c'est le premier truc qu'on trouve quand on tape mon nom. Du coup, tout le monde me parle tout le temps de ça, alors que c'était il y a 12 ans. Donc, en fait, quand je la regarde, je me dis, mais quelle horreur. Mais en vrai, je crois que ce que je dis, je le pense toujours un peu. En tout cas, j'espère ne pas être devenu le vieux con dont je parle justement dans cette vidéo. J'avais essayé de poser les bases sur cette idée qu'il faut continuer d'affronter la vie, et notamment, je pense, le fait de faire du cinéma avec une sorte d'âme d'enfant et de regard un peu candide sur le monde. Parce que le monde est devenu tellement plus violent en 12 ans par rapport à ce que je racontais à cette époque, que je pense qu'il faut continuer à essayer d'y chercher du sens et de la joie, ouais.
1: Quel regard tu portes sur le jeune homme qui prononçait ces mots-là?
0: Bon, c'était il n'y a pas si longtemps que ça non plus, donc c'est difficile à dire. Mais en tout cas, je suis toujours d'accord avec ce que je racontais.
2: Tu étais déjà moderne, parce que tu faisais une interaction avec cet écran, comme disait Sandrine. Et aujourd'hui, c'est quelque chose de nouveau. Enfin, tout le monde le fait maintenant, les interactions avec les écrans. Toi, tu étais peut-être précurseur.
0: J'ai influencé les influenceurs, on va dire.
3: Donc parmi tes réalisations, donc en fait tu as réalisé des clips, des pubs, des courts-métrages, et tu es en train de réaliser un long-métrage ou deux, parce que j'ai cru voir qu'il y avait
0: c'est ça.
3: Il y en a un qui doit être en montage et non, ou une série qui est en montage.
0: Il y a un film qui est en montage, c'est un unitaire pour la télé, c'est donc un long-métrage mais destiné à la télévision.
3: Okay.
0: Et après il y a un long-métrage pour le cinéma qui est en développement, financement.
3: Wow. OK. Ouais. Et donc
4: t'as sélectionné qui par exemple pour acteur pour ce long métrage en financement?
0: Eh ben, comme il est en financement, j'ai pas le droit de dire, parce que ça peut changer d'ici là.
3: Donc si on reprend, donc et puis t'as des commandes aussi. En fait, il y a des choses qu'on te commande, comme par exemple les teasers pour le festival de Dinard là.
0: Le film britannique, ouais.
3: Le film britannique qui sont très chouettes. Moi, j'ai beaucoup aimé le rose là, la bonbonnière avec en forme de comédie musicale là. Il est vraiment très chouette, celui-là. Et sinon les clips. Donc j'en ai noté quelques-uns, mais moi j'ai trouvé que ce qui ressortait des clips, est-ce que c'est toi qui choisis en fait le scénario du clip, ou est-ce que ça t'est imposé déjà?
0: Ce qui n'est pas facile en clip, c'est que du coup c'est une collaboration avec un ou des artistes musicaux qui ont aussi leur image, leurs désirs, leurs idées, et donc l'idée c'est d'un peu concilier nos deux esthétiques en général. Donc ça dépend des clips, il y a des projets sur lesquels j'ai vraiment pu insuffler totalement ce que moi j'avais envie de projeter.
3: Comme par exemple,
0: je pense au projet Yellow de Gomard, où il y avait la couleur jaune très très fort, ça c'est elle pour le coup, c'est le nom de son album, mais de cette couleur jaune j'ai eu cette idée d'en faire comme ça une sorte d'explosion en plan séquence dans un hangar où on a mis du jaune partout.
3: Il est super celui-là.
0: Ouais, j'en suis très content. Ouais. À l'inverse, par exemple, j'ai eu l'occasion de faire un clip pour une très grande dame qui est Calypso Rose et c'était une expérience exceptionnelle parce que c'est Calypso Rose et que tourner avec elle, c'était magnifique. Mais pour le coup, le scénario était déjà écrit. Et donc, je suis arrivé sur le projet genre 2 semaines avant le tournage. Je suis vraiment juste venu diriger Calypso Rose sur le tournage et filmer avec quand même des choix esthétiques qui étaient les miens, mais tout le script et le studio et les décors étaient déjà faits.
3: Et donc avec Angélique Kidjo aussi.
0: Angélique Kidjo, absolument, qui était deux grandes dames.
3: Carrément. Est-ce que c'est plaisant de faire des clips?
0: Oui, j'ai eu moins l'occasion d'en faire ces dernières années, j'aimerais bien en refaire un peu. En fait, pour expliquer, en gros, moi, ce que j'aime avant tout, c'est quand même le cinéma, c'est raconter des histoires et ensuite les tourner, les mettre en scène, diriger des comédiens. Maintenant, justement, comme je dis, j'ai pas fait de grande école de cinéma, donc mon école, ça a été quand même de faire plein de trucs, et notamment la publicité, le clip. En gros, à chaque fois qu'on me propose un truc, en général, je dis oui, parce que je me dis que c'est une occasion de découvrir, d'apprendre. Alors la publicité, c'est particulier, c'est très très formaté. Là, pour le coup, j'écris pas, et même, je pourrais presque dire, je réalise pas, parce qu'en fait il y a quand même derrière moi une production, une agence, des créas, tout le monde qui décide un peu ce qu'on va faire.
1: Tu te sens coincé de tous les côtés?
0: Non, parce qu'en même temps c'est aussi justement arriver à jongler avec tout ça pour proposer, écouter aussi en fait de... Ce qui est intéressant, c'est que là vraiment les idées viennent d'eux et du coup eux ils ont envie de quelque chose mais ils savent pas forcément directement le faire et du coup c'est comment pousser ces idées là au maximum.
1: Des forces de proposition quoi.
0: C'est ça. Après par contre la publicité c'est un milieu qui est quand même hyper capitaliste où le but c'est de vendre des trucs quoi et du coup de plus en plus j'en fais moins je crois et puis surtout toutes celles que j'ai fait ces dernières années c'est quand même plutôt des publicités avec lesquelles je suis d'accord. Donc c'est pas pour vendre un burger, c'est plutôt j'ai fait beaucoup de campagnes avec Guillaume de Tonquédec pour l'Institut du Cerveau par exemple, où c'est des campagnes d'appel à dons qui ont permis de réunir plusieurs millions d'euros pour la recherche. Donc ça j'en suis hyper content parce que c'est de la pub mais en fait c'est hyper chouette dans ce que ça raconte. Ouais, j'essaie de choisir. Ouais.
3: Tu dis que voilà, c'est intéressant pour toi d'écrire, enfin l'écriture te plaît beaucoup sur un film par exemple, un long métrage ou même un court métrage, mais même sur un clip du coup, parce que il y a certains, enfin moi j'ai vu que sur certains clips tu racontes une histoire aussi, par exemple, alors je me souviens plus comment ça s'appelle, les chanteurs, mais il y a l'histoire de ce garçon, si j'ai bien tout compris, qui chante, en fait il est et son père le recherche en fait. Donc je pense qu'il est, il essaye de, quand il s'assume en tant que, si j'ai bien compris, il a une autre identité la nuit quand il chante.
0: C'est ça.
3: Et quand son père vient le rechercher, son père est pas content du tout. Et puis finalement, à la fin, ça se termine bien, je crois.
0: Ouais,
3: il se libère
0: de l'emprise de son père.
3: Voilà, il se libère de l'emprise, mais ça raconte une histoire aussi. Et donc, je trouvais qu'à travers tes clips, mais aussi tes courts-métrages, en fait, c'est très, très sensible en général. Tu as une sensibilité. Ça se sent beaucoup dans tes créations. Il y a toujours beaucoup de couleurs aussi, la plupart du temps. Il y a beaucoup de couleurs et de... Tu abordes souvent des sujets un peu engagés. En fait, tu te contentes pas de faire du joli ou du... Voilà, tu aimes bien aborder des sujets qui te touchent, mais qui touchent aussi plein de gens et qui parlent de la précarité. Enfin, je pensais à Bernic Palace, là, le dernier, ça parle de précarité.
0: Absolument, une crise du logement en Bretagne et de précarité, absolument. Ouais.
3: Et tu abordes plein de sujets comme ça, sociaux. Enfin, ça a l'air d'être important pour toi, quoi.
0: Oui, en tout cas, je me dis à un moment, pour faire un film, si ça prend 2 ans et qu'il faut réunir toute une équipe et que aussi ça coûte pas mal d'argent, au passage, c'est cool qu'on puisse parler de choses importantes. Et j'ai toujours aimé l'idée qu'on peut mélanger le populaire, le divertissement, avec en même temps parler de la société, parler du monde dans lequel on vit, essayer de questionner les gens. Je prétends jamais avoir de grandes choses à raconter parce que du haut de mes maintenant 30 ans, je pense pas être plus éclairé sur le monde que le sont tous les gens qui sont sociologues, chercheurs ou autres sur ces sujets-là. Par contre, simplement essayer de poser des questions à travers les films et que justement, un peu comme des chevaux de Troie, derrière la promesse d'une comédie avec Nicole Ferroni sur France Télé, au passage on attaque un peu le sujet de la précarité et de la crise du logement en Bretagne et des résidences secondaires et du fait qu'on peut plus se loger dans les villes dans lesquelles on habite, mais tout ça en se marrant bien quoi.
1: Oui. Et du coup il y a le cinéma de la puissance. On connaît le cinéma où on cherche à mettre en valeur de la puissance. Ouais. Il y a le cinéma de la sensibilité. Toi, tu t'inscris plus dans celui-là?
0: Ouais, je sais pas, je me dis pas ça quand je fais des films. En tout cas, ça me touche comme description. Moi, je pense que c'est les mots qui décrivent le mieux mon cinéma. Je crois que c'est vraiment l'idée de réussir à être populaire, mais populaire dans le bon sens du terme, c'est-à-dire vraiment. Je fais pas un cinéma populaire qui veut dire grosse comédie, ha ha ha. Mais on parle surtout pas de sujets importants. C'est plutôt populaire dans les thématiques, mais aussi dans la façon dont on fabrique les films. Donc, ça me tient hyper à cœur que. Au niveau des équipes, au niveau de la façon aussi dont on travaille ensemble, dont on essaye de répartir les salaires, etc., ça soit dans une démarche aussi de partage populaire, conviviale, où on fait attention aux questions de précarité, aux questions d'écologie, aux questions. Enfin, en fait, je me suis rendu compte aussi en rentrant dans le milieu du cinéma que c'était un milieu qui me faisait fantasmer depuis tout petit parce qu'il dit plein de choses intéressantes sur le monde, mais qu'en fait, quand on regarde derrière le rideau, ben, il n'est pas tout rose du tout. C'est un milieu qui est hyper riche, qui pollue énormément, où il y a des inégalités salariales, mais tellement plus fortes que parfois dans des grosses entreprises. Et pourtant, on a l'impression que cette petite famille, elle donne un peu des leçons sur le monde parce qu'elle a tout compris. Et en fait, dans la pratique, pas du tout. Et ce que j'ai trouvé, notamment dans la famille un peu du cinéma breton, c'est beaucoup de gens qui se questionnent là-dessus, notamment sur voilà, l'impact écologique d'un tournage, sur les inégalités salariales, sur les violences sexuelles, évidemment, parce que pour le coup, là, on l'a bien vu ces dernières années, on n'est pas un milieu du tout qui est exempté de ces sujets-là. Donc voilà.
3: Je te cite, il me semble. Je m'attache à défendre un cinéma queer, social et populaire.
0: Ouais, c'est ça. Social et maintenant je pourrais rajouter décentralisé aussi parce que je crois que de plus en plus je comprends bien que voilà, je fais pas le même cinéma en étant ici qu'en étant à Paris. D'ailleurs, Paris nous en veut aussi un peu parce que c'est plus difficile de travailler avec Paris quand on n'est pas à Paris. Mais c'est un choix et puis je pense que voilà, on a d'autres choses à défendre aussi, d'autres récits à défendre, des récits qui parleront quand même à la France voire au monde entier. C'est un truc qui m'a bouleversé la première fois que j'ai fait un film produit avec Jeter l'ancre un seul jour. Enfin, le film s'appelle maintenant Arbor. C'est un petit film qu'on a pensé ici en Bretagne avec Blandine Jay, la scénariste avec qui j'ai travaillé, qu'on a monté avec une prod bretonne, qu'on a tourné sur les ferries bretons et qui a fait 180 festivals dans le monde entier, que j'ai pu présenter à l'étranger, et de voir aussi que cette histoire spécifique finalement bretonne, lorsqu'on la montre il y a eu 1800 étudiants de la ville de Cleveland aux États-Unis qui l'ont vu, et les étudiants, ils ont abordé tous les sujets dont on parle ici avec quelque chose de très personnel. Donc en fait, je crois que les films, ils ont cette facilité à dépasser les frontières qui me fascinent, quoi.
1: Il y a ce mot de queer qui a été prononcé. Moi, l'année dernière, à Locmélar, il y a eu le festival chez Monique, met en avant le côté queer. Je sais pas comment raconter. J'ai découvert ça. Mm-hmm. Je connaissais pas. Hein, et en fait, j'ai trouvé que c'était quelque chose de puissant dans la façon d'inclure tout le monde. Tout le monde a le droit à la parole. C'est ton cinéma.
0: Ouais, et alors vraiment, j'aime beaucoup la définition que tu en donnes là d'inclure tout le monde parce que.
1: Tu peux décrire le mouvement queer ?
0: Oui, je pense que globalement, le queer, c'est un mot qu'on utilise aujourd'hui pour parler très globalement de la mouvance LGBTQIA+. Mais ce qui m'intéresse avec ce mot aussi queer, c'est qu'à la base, donc c'est une insulte en anglais qui veut dire bizarre pour critiquer du coup toutes les personnes qui sont en dehors des normes.
1: C'est une insulte à l'origine ?
0: À l'origine, ouais, en anglais. Et qui a été réutilisée par la communauté pour dire bah, vous nous dites qu'on est bizarre, et bah, on va l'utiliser ce mot-là. Tout comme par exemple aujourd'hui, il y a aussi beaucoup de personnes gays qui se qualifient eux-mêmes de PD. C'est moins fréquent parce que c'est une insulte encore tellement forte, mais voilà, c'est l'idée un peu de. Bon, tout ça pour dire que par contre, ce qui me plaît moi aujourd'hui dans l'idée de défendre un cinéma queer, c'est que justement, c'est un cinéma inclusif, y compris envers les hétéros. En fait, je pense que, justement, par exemple, le dernier film que j'ai fait, là, Bernic Palace avec Nicole Ferroni, je crois que c'est un film queer, mais en même temps, le rôle principal, Nicole Ferroni, elle joue pas une femme lesbienne, elle pourrait, mais dans ce film, c'est pas le cas. Son fils, dans le film, il est pas gay. En fait, les personnages queer sont plutôt au second plan, mais l'idée c'est que c'est inclusif parce que ça représente le monde tel qu'il est, et que quand vous poussez la porte d'un bar, s'il y a 10 personnes dans le bar, il y a de grandes chances que dans le bar il y ait des personnes qui soient concernées par ces questions.
1: Ouais, c'est fort. Donc en fait tu fais du cinéma queer alors que
0: ouais,
1: alors qu'il n'y paraît pas.
0: Ouais, alors qu'il n'y paraît pas. Il y a d'autres films où c'est beaucoup plus au premier plan, parce que des fois, ces sujets aussi, il faut les prendre à bras le corps quand on parle.
1: Donc si ça rentre dans la culture finalement.
0: Ouais, je pense. En tout cas, c'est justement, de parler du festival chez Monique à Locmélar, moi, c'est comme ça aussi que j'ai entendu parler pour la première fois du Mélardite. C'est l'an dernier, je suis venu à l'occasion du festival ici. Et j'ai trouvé ça, en effet, super intéressant de monter un festival à Locmélar, qui, en plus, était ouvert à toutes et tous. Et de voir qu'il y avait évidemment beaucoup de personnes concernées, mais pas que. La culture queer, elle peut quand même être subversive. Elle ne plaît pas toujours à tout le monde. Elle peut des fois déranger. Je pense qu'elle doit des fois déranger aussi. Moi, mon cinéma, il était il dérange pas trop, il questionne un peu, je crois, mais il dérange pas trop.
3: Oui, voilà, il questionne un peu quand même, parce que tu abordes quand même souvent, enfin, en tout cas, tu questionnes les corps, le passage de l'adolescence à l'âge adulte.
0: Ouais, complètement.
3: Mais aussi la transidentité, parce que il y a un de tes courts-métrages, Valentine, là, où, et d'ailleurs, il me semble, quand j'ai vu que c'était, je me souviens plus de son prénom, mais Guater, oui. L'actrice,
0: oui.
3: Ou l'acteur, je sais pas trop. En fait, moi, j'ai fait des recherches, parce que Guater, je connais l'éditeur.
0: Ben oui.
3: Voilà. Et donc, je me suis dit, ah tiens, est-ce que c'est la même famille?
0: C'est la même famille.
3: Voilà.
0: Ouais.
3: Et du coup, je suis allée fouiller un petit peu et j'ai vu qu'effectivement, voilà, c'était sa fille. Et peut-être que, je sais pas trop, mais peut-être qu'elle a.
0: Oui, pour le coup, c'est vraiment l'histoire de Judy Kael, le comédien du film, qui était en transition au moment, au moment où on a fait ce film avec Violette Giton, qui est la co-réalisatrice. Et donc, on a eu envie de partager cette histoire-là parce que c'était son histoire et que nous, on voulait juste, avec notre cinéma, mettre en avant cette transition-là et la raconter. Voilà.
3: Elle est très chouette, très sensible, ce petit court-métrage, il est vraiment il est super.
0: Bah, merci.
3: C'est tout simple, mais ça passe super bien et ça explique bien ce que c'est qu'une transition pour une famille, hein, aussi pour le papa, là en l'occurrence. Est-ce que vous aurez des questions le temps que je réussisse à trouver?
1: Ah bah non, mais c'est un gros sujet là. Ouais. C'est un énorme sujet.
3: Bah, c'est super de pouvoir l'aborder justement ici à Locmélar, c'est génial.
1: Bah ouais, carrément.
3: Ouais.
1: Et je trouve que quelqu'un qui tend le micro ou la caméra vers une personne qui vit une étape aussi importante de sa vie, c'est incroyable en fait. On a tous vécu l'adolescence à notre façon, en fait, de manière individuelle. On vit plein d'étapes sans forcément partager mais les mots. On n'a pas forcément une culture de l'adolescence. En fait, chacun doit vivre son adolescence à sa mesure, à sa hauteur. Mm-hmm. Et finalement, on se retrouve adulte en ayant vécu quelque chose qu'on n'a pas forcément digéré. Mm-hmm. Et là, le fait de brancher une caméra sur quelqu'un qui vit une étape aussi importante, c'est énorme. Même politiquement, c'est un geste énorme.
0: Bah, c'est quand même un geste de fiction, dans le sens où on n'a pas directement raconté l'histoire de cette personne-là, mais plutôt qu'on s'en est inspiré avec lui comme interprète pour raconter une histoire proche de la sienne. Mais par contre, oui, en fait, pour moi, c'est ça qui me fascine depuis tout petit dans le cinéma, c'est que ça facilite l'empathie. Et d'ailleurs, c'est ça que j'adore en tant que scénariste, c'est qu'on n'a pas forcément à être d'accord avec ce que la personne vit pour quand même être en empathie. Mmh. La meilleure preuve, c'est que si demain j'écris un film sur un gangster qui a envie de cambrioler une banque, une banque, on aurait envie qu'il réussisse, mais même de faire un truc pas chouette. Même si je vous dis, je fais un film sur un serial killer qui veut échapper aux flics, vous regardez le film et vous avez envie qu'il échappe aux flics. Alors que le gars, c'est un serial killer, mais on a quand même envie qu'il échappe aux flics parce qu'on est en empathie avec lui. Et je suis pas du tout en train de comparer la transidentité avec la. Laissez-moi retomber sur mes pattes. Tout ça pour dire que cette faculté d'empathie-là, moi, elle m'intéresse énormément, tout simplement pour inviter un spectateur à se mettre comme ça dans la peau, ou en tout cas à s'identifier à un personnage et à comprendre ce qu'il vit.
1: À imaginer l'autre.
0: À imaginer l'autre, et je pense que c'est quelque chose qui est de plus en plus dur dans la société. Justement, ben moi, on parle de cinéma queer et on reproche des fois au milieu LGBT d'être communautariste. Je pense pas qu'il le soit. Je pense que par contre, évidemment, une communauté qui défend ses droits, par moment, elle a aussi besoin de se refermer un peu sur elle. C'est normal, comme aussi pour les droits des femmes, comme je pense les droits de tout le monde. Mais par contre, le cinéma, il permet ça. Il permet une porte ouverte sur l'autre. Et c'est ce que j'essaie de faire avec mes films, en parlant quand même toujours, j'espère, d'un endroit que je connais. J'irai pas ouvrir la porte d'un endroit qui est pas du tout le mien. Mais voilà, j'invite le spectateur dans cette porte ouverte.
2: Le film que tu as tourné sur donc cette histoire avec cette relation avec ce fils et ce père, toi, comment tu as vécu cette relation avec ton père quand il a su ton homosexualité?
0: Oui, en fait, c'est ça qui est drôle, c'est que quand je vous dis qu'au final, je raconte toujours un peu ma famille à travers mes films, c'est que même finalement, dans le clip Sing, où du coup, c'est sur un jeune qui fait de la musique et son père veut pas parce qu'il a une forme d'autre identité quand il fait de la musique et tout, bah, c'est probablement aussi. Mais bon, en l'occurrence, là, je suis en train d'attaquer mon père, alors que mon père était plutôt ouvert, je crois. Mes parents, comme beaucoup de parents, ont fait des erreurs. En tout cas, je pense que ce que raconte ce film, on sent un premier regard du père dans Valentin, le film sur la transidentité, qui est pas vraiment approbateur, qui qui n'exprime pas directement son mécontentement, mais quand même qui n'a pas l'air d'être ravi par la transition de son fils. Et à la fin du film, il se retrouve. Et spoiler, voilà, et ça se passe bien. Et en tout cas, je pense que ça raconte un peu ma relation avec mes parents, c'est que ils ont, comme beaucoup de parents, été maladroits. Et je pense qu'en même temps, je suis pas moi-même parent, mais je pense que c'est hyper dur de
1: ils ont improvisé.
0: D'accepter ce que deviennent nos enfants des fois quand on s'y attendait pas, quand on n'est pas d'accord, que ce soit s'ils deviennent boulangers, trans ou peu importe, des choses qu'on n'avait pas pensé pour eux, et que ça demande aussi ensuite un travail, une réflexion, et que mes parents, comme beaucoup de parents, l'ont fait. Et d'ailleurs, je pense que c'est des histoires que j'ai envie de partager aussi aujourd'hui. Je fais beaucoup des films aussi sur la réconciliation, je fais des films peut-être un peu trop utopistes par moment, mais qui veulent dire qu'on, à la fin, on arrive à vivre ensemble, quoi.
3: Ouais. Et d'ailleurs, la dernière image dans Valentin, ouais. Valentine, je sais pas, parce qu'il y a un point, ouais. Valentin point médian.
0: Point e, ouais.
3: la dernière image est super, émouvante, quoi, quand on voit le père qui pose sa tête comme ça sur l'épaule de Valentin. Du coup, ouais. On sent vraiment quelque chose de fort qui passe, quoi, dans l'image, quoi. C'est vraiment chouette.
0: Ben merci.
3: De rien. D'ailleurs, je vais pas citer toutes tes productions, parce qu'il y en a quand même beaucoup, mais il y a des sujets qui reviennent là dans Les Yeux Fardés, donc qui est en festival, c'est
0: en
3: ça
0: ce moment, ouais.
3: En ce moment. C'est aussi c'est l'histoire d'une femme qui retrouve son ex-mari, et quand elle le retrouve, c'est la reine de la nuit, quoi. Voilà.
0: C'est une drag queen, ouais.
3: C'est une drag queen, et du coup, cette femme se retrouve face à son ancien mari. Voilà, c'est encore une. Tu explores encore.
0: En fait, je fais toujours le même film. Mais avec des histoires un peu différentes. Mais
1: bah, du coup, pour rebondir là-dessus, est-ce que finalement on passe pas notre temps adulte à lutter contre les injonctions qu'on a reçues enfant?
0: Ah si, ça j'en suis convaincu. Absolument. Et je sais que ma mère elle-même, elle travaille beaucoup sur ce sujet-là, parce qu'aujourd'hui elle est thérapeute, et la question des injonctions qu'on a reçues enfant ou à l'adolescence et de comment s'en libérer, c'est des questions qui sont hyper intéressantes et que je pense qui irriguent un peu aussi où est-ce que j'écris.
1: Ouais, ça me fait du bien d'entendre dire ça. Merci.
0: Mais pour tout le monde, hein.
2: Oui, pour tout le monde. Ouais.
0: Mais en fait, moi, j'ai un autre projet de film qui, pour le coup, n'est pas encore fait, que je porte depuis déjà pas mal d'années, qui s'appelle Ma Fierté, et qui raconte comment est-ce que, c'est, pour le coup, c'est assez autobiographique, c'est comment est-ce que une femme hétéro, une maman, peut entrer dans la communauté gay plus que son fils gay, parce qu'en fait elle y trouve elle-même un renouveau. Et en fait, c'est un peu l'histoire de ma mère que j'ai trouvé assez à l'adolescence, ça m'a rendu dingue, mais aujourd'hui avec du recul, je me dis que c'est super beau. C'est qu'elle, en fait, parce qu'elle a compris que j'étais homosexuel et qu'elle avait fait quelques erreurs en l'acceptant pas très bien au début, elle est allée un peu investir cette communauté là jusqu'à aller à la Pride, jusqu'à se faire un tatouage, jusqu'à se faire des potes lesbiennes, wow. Etc. Elle est full dedans, quoi. Et en gros, ce que j'ai trouvé trop cool avec le temps, c'est de comprendre qu'elle le faisait pas que pour moi. Elle le faisait aussi pour elle, parce que elle avait besoin de sortir de plein d'injonctions dans lesquelles elle s'était aussi retrouvée enfermée, qui venaient peut-être d'un milieu un peu plus patriarcal dans lequel, comme beaucoup, elle vivait.
1: T'es fière d'elle ?
0: Ouais, grave. Et ma fierté, ça parle de ça. C'est qu'en gros, on a le droit d'être fiers de nos enfants, pour les parents, mais les parents ont aussi le droit d'être fiers de leurs parents. Les enfants ont aussi le droit d'être fiers de leurs parents, pardon.
3: Ouais.
0: Et
3: c'est ton cas.
0: Et c'est mon cas, ouais. J'ai des parents assez stylés aujourd'hui. Ouais.
1: Ah, j'ai envie d'applaudir.
0: Ils vont en manif, mes parents, aujourd'hui, alors qu'à l'époque, ils votaient pas de ce côté-là.
3: Le grand saut, c'est pareil, tu explores aussi ces thématiques-là au travers de deux enfants, en fait.
0: Enfin, ouais, deux ados. Ouais.
3: Deux ados.
0: Ouais. Ça s'est pas encore sorti, c'est en écriture. Ouais.
3: C'est en écriture, mais c'est encore un sujet que tu explores au niveau de l'adolescence.
0: J'ai l'impression d'être le psy depuis tout à l'heure, en fait. Non, pardon. Oui, c'est vrai.
3: Mais non, mais
1: tu nous fais passer pour qui, là?
3: Bon, par contre, alors on va en parler d'un autre qui est en production aussi, qui n'est pas sorti, mais ça m'a vraiment donné envie de voir ce que ça va donner, c'est Transcendance.
0: Ah oui.
3: Alors ça a l'air vraiment
0: super.
3: Ouais, ça a l'air vraiment super comme projet. Est-ce que tu peux nous en parler?
0: Absolument, ça on l'a tourné il y a deux semaines à Lorient. C'est un court-métrage entièrement dansé. J'ai pu collaborer avec deux chorégraphes, Pauline et Nolwenn, qui ont fondé la compagnie Roary en Bretagne, qui est une compagnie exceptionnelle qui commence à peser sérieusement dans le game de la danse et qui mêle danse contemporaine et danse trad. Pour le coup, l'héritage breton, il est très très fort dans la culture bretonne, très très forte dans leur travail. Et ensemble, on a écrit un court-métrage qui se passe passe dans le milieu des ouvrières de la pêche dans les années 80 et qui raconte une histoire d'amour entre deux femmes ouvrières à Lorient dans les années 80. Et le film est quasiment sans dialogue puisqu'il est exclusivement dansé et on a tourné ça il y a 2 semaines et on en est hyper content. Donc c'est pas encore prêt, ça sera bientôt et on espère dans les festivals bretons et pas que bretons à partir de peut-être septembre, quelque chose comme ça. Mais ouais, ça c'est un vraiment projet dont je suis super fier.
3: Ouais, ça a l'air très très beau. Mais du coup, il y a plusieurs productions. Il y a dans Transcendance, il y aura plusieurs.
0: C'est une collection de plusieurs films. Moi, j'en réalise qu'un.
3: Voilà.
0: C'est une collection de films dansés un peu partout en France. Donc, okay. Il y a plusieurs régions qui participent avec à chaque fois un réalisateur ou une réalisatrice de la région et un ou une chorégraphe. Moi, j'ai eu la chance d'en avoir deux d'un coup, des chorégraphes. Mais
3: ouais. D'accord. Ça a l'air vraiment très très
0: très ouais, chouette. Le film en particulier s'appelle Je crois entendre encore. Voilà.
3: Le tien.
0: Le mien, ouais.
3: Le tien, ouais. Ok. Sinon, tu animes aussi des ateliers en collège et en lycée. Je crois que ça te tient beaucoup à cœur.
0: Ouais, absolument. C'est le troisième volet de mon activité après le cinéma, un peu la publicité, le clip. Et donc l'éducation, qui pour le coup, peut-être je pourrais le placer en premier ou en deuxième, c'est vraiment un volet qui me parle énormément. Quand j'étais étudiant, j'ai pu découvrir à travers un service civique l'éducation à l'image, le fait de partager ma passion, qui m'a habité quand j'étais moi-même jeune et ado, donc la partager à d'autres gens du même âge, c'est, je sens allumer une petite lumière, en tout cas pour chez beaucoup, et quand je la vois s'allumer, c'est hyper, hyper chouette, quoi. Et donc j'ai l'occasion maintenant, tout au long de l'année, j'essaye au moins quelques semaines par an de travailler avec des collégiens, des lycéens. J'ai également travaillé avec des mineurs en prison dans plusieurs domaines où à chaque fois l'idée c'est à travers le cinéma de travailler une pratique culturelle de la création directe avec eux. Et ce que j'adore aussi c'est que étant maintenant vraiment si le cinéma c'est mon métier, dès que je veux faire un film, tout de suite c'est plein de questions, ça va mettre des années, ça va coûter cher, je dois parler avec 4000 interlocuteurs, interlocutrices avant d'arriver à une phase où je tourne. Et ce que j'adore avec les projets lycéens c'est qu'au final moi-même je retrouve un peu ce côté adolescent où on écrit un truc, le lendemain on le tourne, le surlendemain on le monte, le film il est prêt, paf, on le diffuse, c'est génial.
3: C'est spontané quoi, c'est...
0: Ouais, c'est vraiment l'énergie comme ça. D'ailleurs, le dernier atelier que j'ai mené, c'était dans le coin, c'était à nouveau dans le cadre de cette résidence que je fais ici. On avait, donc il y a l'idée qu'il y a aussi, ça bénéficie à des scolaires, et donc j'ai fait un atelier avec les lycéens en terminale du lycée agricole le Nivotte.
3: Ouais.
0: Et on a fait une semaine de création ensemble sur les clichés sur la campagne et le milieu agricole, et c'était génial, et là le film est en fin de montage. Il sera diffusé prochainement dans quelques cinémas du coin, normalement, on est en train de voir lesquels. C'est un petit court-métrage de 11 minutes, et là, pareil, voilà, en une semaine complète, on a fait un film, alors que moi, ça me prend 3 ans, donc c'est quand même chouette.
3: Ouais, c'est vraiment super. Tout à l'heure, on parlait de VSS et tout ça dans le cinéma. Est-ce que toi, tu as déjà pu, de VSS d'homophobie, ou est-ce que toi, tu as déjà été confronté à ça?
0: Oui, alors heureusement pas à des choses très très graves, mais quand même, enfin si d'ailleurs en fait, pardon, j'ai été confronté de très près même à des choses très graves, puisque parmi les grands noms du cinéma qui sont tombés ces dernières années, il y en a un que je côtoyais directement à travers une activité associative.
3: Okay.
0: J'en suis pas moi-même victime du tout, mais en tout cas, tout ça pour dire que j'ai un ami qui est directement concerné aussi dans une des grosses affaires très médiatiques d'un présentateur télévision très connu. Mmh. J'ai pas besoin de citer son nom. Donc non, en fait, malheureusement, c'est partout, et globalement, c'est aussi parce qu'il y a tout simplement des questions de pouvoir, des questions d'autorité, que ça nourrit beaucoup de rêves, beaucoup de fantasmes de faire des films. J'ai eu un exemple très récent sur le casting de mon film avec Nicole Ferroni là, qui s'appelle Burning Palace. On a casté beaucoup d'ados. Et avec Manon Poudoulec, la directrice du casting avec qui je travaille, qui est très attentive à ces questions-là, comme il y a une scène avec un baiser partagé dans le scénario, on s'est dit on va en parler dès le casting aux comédiens et comédiennes mineurs qui viennent passer le casting pour voir s'ils sont d'accord. Et puis en étant très ouvert, en disant si vous n'êtes pas d'accord, ça ne vous empêchera pas d'avoir le rôle, le réalisateur il réécrira le scénario, il n'y aura pas de souci. Et on a bien vu que déjà personne n'est pas d'accord, parce qu'en fait tout le monde a tellement envie d'avoir le rôle qu'ils se disent, même s'ils me disent que j'ai le droit de dire non, je dis oui. Mmh. Et il y a même un jeune homme qui venait passer le casting pour le rôle principal et qui nous a dit ah oui, il n'y a pas de souci, et du coup je vais devoir le faire là avec vous aujourd'hui. Et il semblait un peu terrifié à l'idée de le faire, mais pas complètement pas d'accord. Et en fait, on était là, non, pas du tout. C'est pas pour ça qu'on pose la question. Et on s'est dit, en fait, ça met directement dans une situation de vulnérabilité globale qui est, on veut très fort quelque chose, il y a des gens qui ont le pouvoir de nous le donner ou pas. Et moi, je me vois, adolescent, au moment de mes études aussi et tout, je pense que j'ai rencontré des gens où j'aurais vraiment... pu répondre à des invitations des fois, parce que je me disais ouais, d'un côté c'est des gens qui pèsent et tout, donc oui, malheureusement on est un milieu qui est très très concerné par ces questions et c'est loin d'être résolu. Tout le monde fait semblant que c'est à la mode, toutes les productions aujourd'hui doivent passer doivent avoir des référents sur ces questions sur les tournages, mais en fait on se rend compte que ça suffit pas. J'ai dans mes proches collaborateurs des gens qui récemment sont touchés directement par ça aussi, et ça me questionne moi-même parce que c'est des gens avec qui je travaille. Enfin, tout ça pour dire que ouais, c'est des questions de premier plan.
3: Oui, oui.
0: Je pense comme partout peut-être, mais oui. Mais en tout cas,
3: bah, disons qu'il y a effectivement c'est des rapports de pouvoir en fait qui sont partout. Mais c'est vrai que dans, j'imagine que dans le milieu du cinéma, mais certainement dans plein d'autres milieux, mais il y a des gens qui ont du pouvoir, mmh. Et rien que ça, ça voilà, ça met tout de suite un, comment dire, un... Aidez-moi, s'il vous plaît.
2: Ça... Il y a une sorte d'omerta dans le cinéma, quoi, par rapport à ce problème-là, quoi.
0: Ah oui, oui. Puis on se dit que depuis MeToo, tout est tombé, mais en fait, pas du tout. Et puis il y a tous ces noms que tout le monde est au courant et qu'on les dit et sur le bout des lèvres. Ouais, voilà. On attend qu'ils sortent dans la presse pour dire ah, tout le monde savait. On est là, mais si tout le monde savait, pourquoi vous les... Enfin, et après, en même temps, je comprends pourquoi on le dit pas maintenant, parce que si on le dit maintenant, bah en fait, c'est des gens aussi qui ont énormément de pouvoir. C'est un milieu de réseau, c'est un milieu d'influence, et donc.
2: Bah, on risque de plus tourner, quoi. On risque plus d'avoir de projets, de casting, ouais, et voilà. Ouais. C'est ça qui fait la peur, quoi.
0: Il y a des exemples concrets. Adèle Haenel, voilà, depuis qu'elle a parlé, c'est pas comme si on la voyait sur tous les voilà. écrans non plus. Enfin, ouais.
3: Oui, c'est clair. Ouais. Bon, mais c'est le reflet finalement de notre société, de toute façon.
0: Hein. Absolument, ouais, ouais.
3: Voilà. Oui.
2: Malheureusement.
3: Petit aparté ouais. pour dire que bah, du coup, moi je suis dans une association où on accompagne des femmes victimes de violences en ruralité. Mmh. Et donc, mais c'est partout, quoi. C'est partout. Donc le pouvoir, il s'exerce pas uniquement que dans les milieux, voilà, dans les milieux, on va dire, du cinéma ou les milieux de l'argent. Non, il s'exerce partout.
1: Au premier grade du pouvoir.
3: Oui, voilà. Bah, un mari dans son foyer. Il a du pouvoir, voilà, rien que ça, quoi.
0: Ah bah ouais, absolument.
2: Puis encore plus en ruralité, parce qu'ils sont un peu, à l'écart des villes. Ils sont dans la campagne, la pauvre personne ne peut parler à personne. Elle est bloquée dans son univers, quoi.
3: Oui, oui, oui, c'est sûr. Donc voilà. En ce qui me concerne, j'ai fait le tour un petit peu des questions.
1: Moi, je dois dire que je suis content de trouver quelqu'un qui se met derrière la caméra pour porter ces sujets, quand même. Moi, je suis un homme blanc. Vous voyez venir. Voilà, j'ai tous les trucs de mon côté. Mais je suis sensible aux luttes et aux gens qui souffrent. Et je trouve bien qu'il y ait un micro, une caméra portée sur des choses sensibles. En tant que scénariste, en tant que créateur, est-ce qu'on imagine une séquence ultime dans sa carrière ? C'est au tout début de ta carrière. Mais un scénario qui se déroule avec une scène finale absolument incroyable. Est-ce qu'on projette ça ?
0: Ouais, mais on le projette à chaque fois. Et après, une fois qu'on l'a fait, du coup, il en faut une nouvelle.
1: Il en faut une autre.
0: C'est ça qui est génial, c'est qu'un film, ça commence quand même souvent par une image ou une scène ou quelque chose comme ça qu'on visualise très fort. Alors déjà, il y a une sorte de légende parmi les scénaristes qui, malheureusement, a l'air assez vraie. Enfin, en tout cas, pour moi, elle l'est de plus en plus. C'est que souvent, cette première image qui fait le film, on se dit, ça va être ça. On écrit le scénario, elle reste tout un certain temps. Puis au fur et à mesure des versions, ça finit toujours par être une séquence qui saute. Parce que finalement, c'est la séquence qui raconte déjà tout ça et qui est peut-être trop pour le film. Mmh. Donc souvent, il y a quelques films où j'ai pu la garder. Dans mon film Arbor, J'étais l'encre un seul jour, qui d'ailleurs j'en profite pour faire de la pub, est disponible sur Disney+. Il y a l'image de fin du film, c'est la première
1: image.
0: Celle dont on avait rêvé, ouais. Mais de plus en plus, elles disparaissent, ces images-là. Ouais.
1: Et est-ce que quand tu construis un scénario, t'as le sentiment d'avoir le temps de dérouler une histoire, la complexité d'une histoire, ou est-ce que tu es contraint?
0: Ah ouais, non, j'ai le temps, j'ai même trop le temps, parce que c'est tellement long de financer un film aujourd'hui, surtout quand on est en région. Il y a un truc d'ailleurs que je voulais dire quand je parlais de cinéma décentralisé en Bretagne, c'est que on a la chance d'être dans une région ultra dynamique en termes de cinéma, d'ailleurs avant tout porté par des femmes. Si vous regardez qui a fait des longs métrages ces dernières années en Bretagne, c'est que des femmes. Il y a un homme, je crois, Paul Manateraou, qu'on salue, et le reste c'est des femmes exceptionnelles qui ont fait des films. Mais par contre on n'est pas beaucoup, je m'inclus dedans, alors que j'ai pas encore fait de long pour le cinéma. En fait, globalement, il y a énormément de gens qui ont fait des courts métrages ces dernières années en Bretagne. Il n'y a pas beaucoup qui arrivent à passer au long, parce que le long métrage, c'est un milieu industriel, donc où il y a de l'argent, donc où c'est à Paris, et que tous les décideurs, donc les distributeurs, les chaînes de télévision, les grosses productions, elles sont basées à Paris, et elles n'ont pas pour l'instant de grande curiosité envers ce qui se fait en région. Donc là, c'est un gros sujet qui est porté par les associations bretonnes, notamment Film en Bretagne, qui est la grande fédération des professionnels du cinéma en région. C'est on est prêt quoi. On a les talents ici, ils l'ont montré avec des courts-métrages, on est quand même quelques-uns à avoir fait quelques courts qui ont énormément tourné et qui ont des carrières qui sont pour du court-métrage vraiment pas dégueu. Mais par contre, à l'endroit du long, on toque à la porte et on n'y arrive pas.
1: Donc tu décris une sorte de jacobinisme du cinéma en France. Est-ce que c'est pareil? Je sais pas, je vois du cinéma espagnol, du cinéma italien. Est-ce que c'est un peu pareil à l'extérieur?
0: Je sais pas du tout, je connais pas assez le cinéma des autres pays. Je pense que globalement, le cinéma, c'est un des arts qui résiste le plus à cette question de la décentralisation. Parce que comme je le dis, c'est un art qui est très très très coûteux. Un film, c'est impossible de faire un long métrage en dessous de 900 000 euros, 1 million d'euros si on veut rémunérer les gens à la convention collective qui est le tarif minimum. Donc soit on fait des films sauvages, et on a pas mal en Bretagne qui sont très forts pour faire ça aussi, et je le fais aussi à côté, hein. Je continue de faire des films des fois avec des tout petits budgets, mais en même temps j'ai aussi envie de pouvoir payer mes équipes correctement. Quand on parlait d'égalité salariale, bah, ça passe par le fait déjà de payer tout le monde. Donc ouais, là il y a une urgence à ce qu'on nous laisse faire les films ici. Donc là, moi, je sais que quand j'écris un film, ça va mettre des années. Donc est-ce qu'on a assez le temps d'écrire? Ouais, j'ai même beaucoup trop le temps d'écrire. Là, un scénario, moi, c'est 4 ans, 5 ans, parce qu'en fait, le temps qu'il soit financé. Là, en septembre, je vais tourner un court-métrage qui s'appelle Barbette, que j'ai écrit à 6 ans.
1: Oh.
0: Ça fait 6 ans qu'il est en financement. Voilà.
1: J'ai un adolescent qui est cinéphile, ou moins, il commence, quoi. Et j'essaie de le pousser à voir sur des films que moi et qui m'ont marqué. Et du coup, j'en suis au moment où lui dire va voir Starry près de chez vous.
0: Ah ouais, très bien.
1: Qui a l'air d'être une mini production, en fait. Je sais pas si c'est. Est-ce que c'est un coup de génie, ce film, ou...
0: Ouais, ouais, bah alors là, c'est génial, parce que du coup, là, on parle de cinéma belge, et nous, c'est vraiment notre exemple en Bretagne.
1: Ah ouais,
0: c'est-à-dire, regardez, les Belges, la Belgique, c'est la même taille que la Bretagne, et eux, ils y arrivent. Alors pourquoi nous, on n'y arrive pas? Mais oui, c'est un coup de génie, ouais.
2: Une question, tu as réalisé plein de films dans des endroits différents? Est-ce qu'il y a un endroit particulier où le tournage a été plus compliqué? Je pense pas particulièrement au bateau, sûrement,
0: ouais,
2: au ferry.
0: Bateau, ouais.
2: Ouais, c'est ça, je pense que ça a dû être compliqué, ce tournage sur ce ferry, quoi.
0: Ah ouais, là, pour le coup, je réponds du premier coup, il n'y a même pas besoin de réfléchir, c'est de très très loin le ferry, au point qu'on est sorti de ce tournage de 12 jours sur un ferry, où avec toute l'équipe, on s'est regardé, on s'est dit plus jamais, quoi. Tout le monde est tombé malade, il y a eu du vomi partout, il y a eu certains moments, on était obligé de descendre certains membres de l'équipe à terre qui ne pouvaient pas repartir sur les traversées avec nous parce qu'ils étaient tellement malades que c'était pas conseillé qu'ils remontent sur le bateau.
1: Wow.
0: Et ça pour le coup, clairement, refaire un film sur un bateau, en même temps c'était génial. Et moi j'ai adoré aussi le fait que du coup toute l'équipe était un peu comme un équipage, on était ensemble sur le bateau, on a vécu ensemble, quoi, donc il y avait quelque chose de très soudé.
1: C'était sur quel trajet?
0: C'était sur Roscoff-Plymouth.
2: Okay. Du coup le tournage a dû durer plus longtemps que prévu, quoi.
0: On a tenu les délais parce qu'en plus du coup il fallait respecter aussi ce qui était très compliqué, c'est le fait que c'est la marine marchande et que en fait c'est des métiers très complexes où ils ont déjà plein de choses à respecter. Donc nous, se greffer à la marine marchande, ça impliquait qu'on devait finir précisément à telle heure pour passer la douane à telle heure, pour que le matériel passe aussi la douane et tout. Donc en fait on a respecté tous les horaires, c'est juste qu'il y a eu des nuits où on tournait sur les ponts. Je me souviens d'une nuit où le commandant nous a dit voilà, on va interdire l'accès au pont aux passagers, et nous on a dit c'est-à-dire qu'en fait notre scène elle se passe sur un pont extérieur et c'est la dernière nuit pour tourner cette scène-là et tout. Il a dit je vais vous ouvrir une porte pour vous, mais accrochez-vous parce que ça va secouer, quoi. Et je vous laisse imaginer cette nuit où on a fait 22h, 6h du matin avec des mineurs sur un pont arrière hélicoptère où on avait les vapeurs de fuel ou je sais pas quoi dans les visages. Et que vraiment, j'ai vu mon équipe tomber vraiment pion par pion, quoi. À un moment, on n'était plus que trois. Donc, l'ingénieur du son, Pierre-Albert Vivet, qui est de Lorient, d'habitude, il travaille avec quelqu'un à la perche et tout. Là, il était tout seul, il tenait tout seul et il se tenait lui-même à quelqu'un d'autre pour pas tomber. Enfin, c'était vraiment. Et moi, j'avais l'estomac dans la gorge et je me disais, le problème, c'est que si moi je vais me coucher, on arrête le film. Donc,
2: Ça reste des bons souvenirs, quand même.
0: Ouais, maintenant, c'est 6 ans plus tard, c'est des super souvenirs.
1: Est-ce que ça arrive qu'on tourne un film dans la chronologie de l'histoire?
0: C'est assez rare, justement, parce que quand il y a des scènes qui se passent à plusieurs endroits, on a tendance à réunir les séquences, parce que comme un film c'est très coûteux et qu'on a très peu de temps pour le tourner, le déplacement d'un décor à l'autre, faire venir un acteur, le faire repartir, le faire revenir, ça coûte beaucoup d'argent. Donc
1: du coup, expliquer à un acteur qu'il faut qu'il soit à ce niveau d'émotion par rapport à l'histoire de la relation, c'est compliqué. Ça
0: c'est le principe même de mon métier.
1: Wow,
0: c'est de reprendre le scénario et de dire ok, on est le premier jour de tournage, mais là c'est la scène de fin du film, donc on est à plein endroit de l'émotion.
1: Wow.
0: T'as vécu tout ça avant. Et ce qui est difficile, c'est que des fois, quand on tourne dans l'autre ordre, on arrive à une scène qui se passe juste avant mais qu'on tourne 6 jours plus tard, où là on se dit en fait ça marche pas, il peut pas être dans cette émotion là après. Ou des fois c'est aussi des questions de météo, par exemple 6 jours plus tard on tourne la scène juste avant et il pleut à torrent, et la scène qu'on a tournée qui se passe juste après mais qu'on a tourné 6 jours avant, ils sont secs et on se dit ok, comment on fait.
2: C'est aussi le talent des acteurs de pouvoir
0: oui, bien sûr.
5: Avoir l'air sec.
0: Voilà. Non, en tout cas, de pouvoir se mettre dans un état et de comprendre par quoi ils sont nourris. Moi, j'adore les acteurs, c'est pour ça vraiment, je pense avant tout que je fais ce métier, pas acteur, mais plutôt de les accompagner, les diriger. C'est qu'au moment où on leur donne le scénario, qu'on discute avec eux, eux, ils lisent pas une histoire, ils lisent vraiment des personnages. Et des fois, ils me font rire, surtout les acteurs qui bossent énormément. Comme j'ai eu l'occasion de travailler avec Marie Bunel sur Jeter l'encre un seul jour, qui est une comédienne formidable. C'est vraiment elle était du genre à m'appeler à 22h30, des fois, 10 jours avant le tournage, en disant oh, mais en fait, dans la séquence 26, quand elle fait ça, au fond, c'est parce qu'elle pense ça. Et moi, j'étais là. Ouais, peut-être. Non, mais si, je vois bien, il y a un trauma avec son fils qu'elle n'a pas réglé et c'est ça qu'elle est en train de régler à ce moment-là.
5: Ah ouais.
0: Ah ouais, ok, ouais, sans doute. Ouais.
5: Donc, il y a des acteurs qui réécrivent son histoire finalement.
0: Ouais, un petit peu. Ouais. Nicole Ferroni, elle a beaucoup fait ça aussi sur.
5: C'est apporté encore Bernie plus Palace. De matière.
0: En réalité, le scénario est le même, mais par contre, à l'échelle parfois de certains dialogues, de petits revirements dans des séquences, ou des fois, juste, elle m'appelle, elle me dit je comprends pas pourquoi elle réagit comme ça. Et je lui dis parce qu'elle est outrée, elle me dit ah non mais non. Et puis en fait souvent quand les acteurs disent ça, c'est qu'ils ont raison. Faut comprendre pourquoi ça coince, parce que eux comme ils sont en train de se mettre dans leurs bottes, s'ils te disent je comprends pas pourquoi elle fait ça, c'est qu'actuellement tu peux quand même faire en sorte qu'à la fin elle réagisse comme ça, mais c'est que la façon dont tu l'amènes à réagir comme ça est pas bonne. Enfin c'est super intéressant.
3: D'accord. En tout cas, Jeter l'encre un seul jour, il a eu beaucoup de récompenses, ce film.
0: Ah ouais, c'est fou, ouais.
3: Énormément.
0: Ah ouais, ouais. Mais c'est. Oui.
3: Et d'ailleurs, la semaine dernière, une personne qui vient très souvent ici, qui est professeur de français, m'a justement parlé de ce film, tout connaître derrière, en disant ah, figure-toi qu'on est allé voir un film, c'était vraiment génial, et c'était celui-là.
0: Ah ben, bah, je suis trop content. Et j'en profite pour faire un peu de pub, pas pour moi pour le coup. Il y a une plateforme qui s'appelle Cube, K-U-B. C'est la plateforme du cinéma breton, pas que du cinéma, de la culture bretonne en général, qui est gratuite. Donc c'est comme une sorte de Netflix gratos où vous pouvez voir des courts-métrages, des longs-métrages, des documentaires, de l'animation.
5: Les tiens ?
0: Y compris les miens. Alors en ce moment ils n'ont plus les droits parce que c'est Disney Plus qui les a volés, mais dès qu'il ne sera plus sur Disney Plus, ça pourra revenir sur Cube. Par exemple, le film Dansé dont on parlait tout à l'heure, il sera forcément sur Cube aussi à sa sortie. Donc n'hésitez pas à aller faire un tour, à vous abonner, vous recevez la newsletter avec les nouveaux films. C'est vraiment l'occasion de découvrir le cinéma qui est fait sur place, de la même façon qu'on peut dire consommer local en parlant de la bouffe, et consommer local cinéma aussi.
1: À t'avoir écouté, moi j'ai une furieuse envie d'aller voir ton cinéma.
0: Ah ben merci.
3: Ouais, juste une petite question aussi, c'est quoi tes influence cinématographique, d'où tu viens par rapport au cinéma, c'est quoi les films qui t'ont marqué quoi?
0: Les films qui m'ont le plus marqué, c'est avant tout quand j'étais enfant les films de Rob Reiner, puisque j'ai des parents qui se sont rencontrés au cinéma. Mon père était ouvreur à Beauvais dans le nord de la France, et ils allaient voir Princess Bride à l'époque, et du coup c'est le film dont ils me passaient la cassette quand j'étais enfant tout le temps. Après j'ai découvert un autre film de ce même réalisateur qui est décédé l'an dernier je crois, le réalisateur, qui s'appelle Stand By Me, qui est aussi un de mes films de chevet. Et après beaucoup plus tard, j'ai découvert Almodovar, que j'aime beaucoup, pour un cinéma justement très inclusif, très coloré, avec des personnages féminins très forts, et moi j'adore aussi les personnages féminins, donc voilà. Mais il y a plein d'autres influences, et moi ce que j'adore aussi, c'est les influences de gens qui font des films que je suis incapable de faire, et où je regarde et je me dis, waouh, j'aimerais tellement faire ça. Genre Wes Anderson, c'est un cinéaste vraiment où quand, chaque fois que je regarde un film, je me dis, mais c'est mon rêve de faire ça, mais en fait, je sais que si j'écrivais un film de Wes Anderson, je serais incapable de le réaliser derrière, c'est juste pas du tout ce que je sais faire, mais donc je m'intéresse aussi énormément à tout ce qui est pas ce que moi je fais quoi.
1: Est-ce que tu peux préciser ce que c'est ouvreur?
0: Ton père était ouvreur. C'est la billetterie quoi.
1: Ouais. Ah ouais, ok.
0: Ouais.
3: Enfin, peut-être qu'un jour tu pourras réaliser ces films que.
0: Ouais, mais je pense que c'est peut-être aussi pas mon endroit, pas ma façon de faire.
3: Peut-être.
0: Il paraît par exemple qu'il est assez dur avec ses équipes, et moi je crois être quelqu'un de plutôt chouette avec mes équipes, donc pour ça, non, j'exagère un peu. Une petite balle perdue pour un cinéaste que j'adore.
1: Et du coup, il y a scénariste, il y a réalisateur.
0: Ouais.
1: Des fois, ils sont les deux.
0: Oui, en France, c'est assez fréquent, mais pas toujours. En tout cas, par exemple, il y a des. Enfin, on va dire que la plupart des réalisateurs, je crois, réalisatrices en France, écrivent aussi en partie.
1: Leur propre
0: film.
1: Ouais.
0: Par contre, il y a énormément de scénaristes qui sont uniquement scénaristes. Moi, j'ai tendance à collaborer à l'écriture. Il y a quelques films que j'écris seul, mais généralement, j'aime bien travailler avec d'autres gens aussi, parce qu'il y a un ping-pong. Et parce qu'il y a des gens dont c'est vraiment le métier aussi, le scénario, et c'est hyper riche. D'ailleurs, je précise que Bernie Palace, on a eu la chance de l'écrire en résidence à Brignogan avec une asso qui s'appelle Village d'auteurs. En gros, c'est les habitants de Brignogan qui ont créé cet asso et qui accueillent dans les maisons maisons vides à cause des résidences secondaires au long de l'année des scénaristes. Et la fin de la semaine, on vient raconter l'histoire qu'on a écrite aux habitants. Donc en fait, il y a quelques Bretons qui ont déjà vu le film avant même qu'il soit tourné. C'est ceux à qui on a raconté toute notre histoire du début à la fin et qui ont pu nous dire « Ah, c'est super, mais pourquoi elle fait ça ?» Et tout. Et ça nourrit énormément l'écriture.
3: Super endroit, Brignogan.
0: Ah bah ouais.
3: Génial.
2: Est-ce que ça t'est déjà arrivé d'écrire un scénario et de donner le scénario à un autre réalisateur ?
0: Alors, jusqu'à peu, non. Et là, je l'ai fait pour la première fois très récemment. J'avais commencé à écrire un projet qui s'appelle Pétanque pour une production brestoise. Et au final, je sais pas, j'avais plus tellement le désir de film. J'ai un peu perdu l'envie de faire ce projet. Je l'ai laissé dans un placard. Et puis, plusieurs fois, la production est revenue toquer à la porte en disant « Mais quand même, le projet, il est chouette. » Je dis « Ouais, non, mais à chaque fois que je le relis, je le trouve super. » Mais j'ai pas plus que ça l'envie. Et là, il y a pas longtemps, ils l'ont fait lire à un autre cinéaste que j'aime beaucoup en plus. Cinéaste breton aussi, qui m'a appelé en disant « Mais j'ai trop kiffé. J'ai trop envie de le faire. » J'ai dit, bah écoute, il est à toi. Et il m'a envoyé aujourd'hui sa réécriture du scénario, qui en fait, somme toute, est assez fidèle à l'idée de départ. Et j'ai trouvé ça trop génial de lire ce qu'était mon film, mais qu'il est plus, et que lui va faire. Et je suis sûr que ça va être génial. Donc ouais, au final, ça pourrait l'être de plus en plus. En plus, je crois, plus j'avance, plus j'aime l'écriture. Après, moi, j'ai fait à la base du cinéma quand j'étais enfant, aussi parce que je m'ennuyais beaucoup et que j'avais envie d'avoir des copains. Et que je voyais bien que le cinéma, c'était collectif et que ça réunissait du monde. Donc l'écriture, c'est trop solitaire. J'aime bien quelques semaines par an, quelques mois par an, mais à la fin, c'est quand même pour retrouver une équipe et passer un certain temps tous ensemble,

0: 4, 5, 6 en parallèle, en espérant qu'il y en a un qui va se faire. Et cette année, c'est assez rigolo parce que du coup, c'est l'année où tout s'est fait d'un coup. Du coup, j'étais en tournage toute l'année, là, c'était super, mais ça veut aussi dire que je sais ce qui arrive là, dans les prochains mois, c'est-à-dire rien du tout. Là, en fait, c'est pour ça que je me remets à écrire, c'est que là, j'ai eu une année où tous mes camarades réalisateurs.
1: On va te raconter des histoires, si tu veux.
0: Mais c'est de la folie, mais tu tournes tout le temps. Je dis, oui, mais en fait, c'est tous les trucs que je développe depuis 10 ans qui se font maintenant. Et là, je vais repasser par un tunnel de 10 ans.
2: Peut-être pas.
0: Non, peut-être pas, j'espère maintenant.
2: Je suis sûr que non. Peut-être que on pourrait clore ce.
3: Clore, tout à fait.
2: Est-ce qu'il y a un morceau de musique qui te ferait plaisir que l'on passe à la fin de cette interview ?
0: Eh ben, je vais proposer un titre que j'adore de Cesaria Evora qui s'appelle Sangue de Verona.
1: Et eh ben voilà, c'est top.
2: Alors, on note
1: merci
2: ça.
1: Merci Paul.
2: Merci beaucoup Paul.
1: Merci.
2: Et
1: merci.
2: On attend avec c'était impatience top. De pouvoir visionner.
3: On va déjà aller voir les films sur
1: tout ce qui a été fait déjà.
3: Tous ceux qui sont disponibles.
0: Et je glisse que j'ai un site internet qui est paulmarquezduart.com où s'il y a des films qui sont pas dispo, envoyez-moi un mail et ils le seront pour vous.
3: Ça c'est génial.
1: Super.
2: Génial parce qu'il y en a pas beaucoup qui sont dispo. Ouais. J'ai passé ma journée sur ton site hier.
3: Moi aussi.
0: Il y a un formulaire de contact. Vous dites j'ai envie de voir les yeux fardés et je vous envoie déjà.
2: Ok. Ça marche. Bah merci. À bientôt.
1: Super, merci.

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0: 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Ai-je voulu? 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
1: Sûr, je veux dire de sentir que c'est pour bientôt. 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

0: bonsoir.
1: Bonsoir, bonsoir.
0: Bienvenue dans Hip Hop Loves You.
1: Yes. Putain, elle pète ton instru.
0: Hein. Ah, celle-ci, elle est bonne. Hein. Oh, elle est toute neuve en plus. Elle date d'hier.
1: Oh la vache.
0: C'est du Mr. White. Un beatmaker du label Fat Cat Beats.
1: Ah ouais, non, elle est lourde.
0: Peut-être qu'on la placera tout à l'heure dans un freestyle.
1: Ah, carrément.
0: Je pense que ça pourrait le faire.
1: Ah ouais, carrément.
0: C'est une boucle qui fait 30 minutes, hein, par contre. Bon,
1: ouais, bah, 30 minutes là-dessus, ça le fait.
0: Hein. Oh bah ouais.
1: Je suis chaud.
0: Mais carrément. Bienvenue, c'est l'épisode numéro 790.
1: Ouais.
0: En ce lundi en direct sur Radioactive. Ce mardi en différé sur Transistor.
1: Ouais.
0: Le mercredi, c'est aussi du différé sur Radio Boa. Et le samedi sur Radio U. Ouais. Il est à peu près 16h. Le big même up. 16h pile, je crois. Ouais.
1: Big up les Brestois.
0: Ouais, big up à tous ceux qui nous écoutent aux quatre coins de la Bretagne et aux quatre coins de la France, parce que vous êtes nombreux à nous écouter en podcast.
1: Ouais, ça fait plaisir.
0: Ouais, que ce soit sur Mixcloud, sur radio-active.com, sur chronorap.fr et aussi sur le site internet de Radio Boa, radioboa.bzh.
1: Yes.
0: Le petit programme du soir, on vous l'a annoncé la semaine dernière. Ouais. On va avoir des invités tout à l'heure. Alors, d'ici, allez, une cinquantaine de minutes, ouais, presque 50-55 minutes.
1: Ouais.
0: On recevra trois rappeurs qui font partie d'une asso qui s'appelle At Home Events.
1: Ok.
0: Ils viendront présenter la soirée de la fête de la musique qui aura lieu le 20 juin. Et puis il y aura du freestyle aussi.
1: Ah bah écoute.
0: Ouais, on présentera aussi un peu l'assaut. Il y a Épicé à Lunaire, Balou et Kleptomai qui sont dehors là, qui se chauffent, qui sont en train de se préparer.
1: Ils sont au soleil là.
0: Ouais, ouais, ouais.
1: Prennent la température.
0: On parlera aussi de ce qui va se passer la semaine prochaine.
1: Ah, carrément.
0: Mais oui, une émission international.
1: 100% dealer de flow.
0: Ouais, voilà.
1: On pirate Hip Hop Love You.
0: Ouais. On aura Elmé dans les studios.
1: Yes.
0: Rappeur, on dit québécois ou canadien?
1: Québécois.
0: Québécois.
1: Ouais, ouais.
0: Et il sera accompagné de quelques...
1: Normalement, ouais.
0: Quelques ouais. autres personnes.
1: Ouais, ouais. Il vient pas tout seul.
0: Non.
1: Non.
0: On vous dira ça en fin d'émission.
1: Ouais, ouais, vous laissez la surprise. On fera la surprise des invités en plus
0: la prochaine. Ouais, ouais. On vous passera un peu de son là, en fin d'émission pour vous présenter justement Elmé.
1: Bah, il n'est pas inconnu de l'émission. Hein.
0: Non.
1: Non, non, j'en ai déjà passé. La première fois, c'était il y a 4 ans à peu près, avec la sortie de Badaboom Bap. Volume 1, il est sur le volume 2 et on avait enchaîné derrière sur son album. Ouais. Donc. Non, ça fait un moment que je le diffuse maintenant.
0: Ouais, ouais, bah ouais. Puis, depuis les passages avec James Digger. Et puis,
1: ouais, bah ouais. On avait fait une interview aussi. Hein.
0: Oui, c'est vrai.
1: Ouais, ouais, ouais. C'était la veille où. Le lendemain, j'avais le Covid.
0: Oui.
1: J'étais malade, ouais.
0: Je crois que le jour-là, je l'avais, moi.
1: Non, ça c'était pour l'interview de James Digger.
0: Ah ouais.
1: Ouais, c'était ma première fois la technique.
0: Oui.
1: Avec le funner et tout. Et il partait à New York 2 jours après, c'est pour ça qu'il voulait pas venir dans les locaux.
0: D'accord.
1: Et pour la petite histoire, ouais, Elmé, ouais, je l'ai fait sous Covid. Ouais, ouais. 4 jours avant Noël, je crois, un truc comme ça.
0: Ah oui.
1: Ouais, non, j'étais pas bien.
0: Bah, si vous voulez connaître le personnage, vous pouvez aller sur les podcasts d'Hip Hop Loves You, surtout sur Mixcloud, où vous allez pouvoir retrouver cette émission. Mmh. C'était il y a quelques années déjà.
1: Ouais, c'était pour la sortie de son projet, donc je dirais peut-être 6 mois après la sortie du projet, donc il y a 3 ans.
0: Ouais, 2022.
1: Ouais, ouais.
0: 23 peut-être.
1: Ouais, un truc comme ça, ouais.
0: Fouillez, vous allez la retrouver.
1: Ouais.
0: Vous pouvez la retrouver. Si vous cherchez, vous allez la retrouver.
1: Ouais.
0: Et du coup, une fois n'est pas coutume, on va commencer cette émission avec les nouveautés.
1: Allez.
0: Et on va se les faire en 2 parties.
1: Yes.
0: Alors, une partie consciente, boom bap.
1: Ouais.
0: Et une deuxième partie un peu plus trap, un peu plus ego trip, un peu plus nouvelle génération et alternative, on va dire.
1: Ok, cool.
0: Dans la deuxième, on aura un rappeur qui s'appelle FKE. Il est accompagné de 590 Larry's. Alors, sous le blaze, il se dit pas 590, mais il est écrit comme ça.
1: Je croyais que t'allais dire 590 MC. Je fais wow,
0: ouais,
1: chaud là.
0: Il nous vient de Nantes. On aura une découverte qui s'appelle Missa, mais alors attention, M-I-S-A.
1: Ok.
0: Voilà, ça se prononce, mais ça s'écrit pas pareil que Missa, de je ne sais plus où il est. De l'est de la France, mais alors je ne sais plus quelle ville. On aura une autre découverte, il s'appelle Ishi, il nous vient de Amiens.
1: Okay.
0: On aura le nouveau son de Nivek, qui nous vient lui de Tours, Nivek qu'on connaît très bien dans l'émission qu'on a pas mal diffusée.
1: Ouais.
0: Et une autre découverte, c'est du rap électro,

0: électro techno, électro qui tape un peu. Il s'appelle Athènes et il vient de Paris. Et franchement, le son, il est mortel. Donc ça, ce sera la seconde partie. Dans la première, on va commencer avec Demi-Portion en featuring avec DJ Trix. Tout nouveau morceau qui s'appelle Pick Up.
1: Ouais, il pète celui-là. Je tombais dessus cette semaine, j'ai fait ah ouais. En vrai, Demi, je crois que c'est un des seuls que j'écoute depuis très longtemps. Il me déçoit pas, il évolue vachement bien.
0: Oui.
1: Dans la même catégorie, je pourrais mettre Mélan, tu vois, qui évolue, qui essaye des choses, mais qui marche plutôt correctement.
0: Ouais.
1: Ouais.
0: C'est vrai. On aura aussi le dernier son de Clair et Précis, et c'est en featuring avec M Cash. On a enfin l'album de Roka et Kyo Itachi qui est sorti.
1: Oui. La pochette est cool, hein.
0: Ouais.
1: Elle est vraiment vénère.
0: On se fera le morceau Réflexion qui est en featuring avec Jungle Jack. L'album s'appelle Vénus et il est disponible en streaming, en CD et en vinyle. Ne passez pas à côté.
1: Bien sûr.
0: Après, on aura une connexion franco-marocaine avec Swiftgad.
1: Ouais.
0: Qui nous vient de Montreuil.
1: Ouais.
0: On aura aussi Nessu qui lui vient de Marrakech. La Craps qui vient de Montpellier. Bader KL qui vient de Salles, c'est au Maroc. Et Saknes qui nous vient de Lille.
1: Bien sûr.
0: Qui est originaire de Lille. Il est plus tellement sur Lille maintenant.
1: Non, il bouge un peu. Hein.
0: Ouais.
1: Que j'avais rencontré d'ailleurs dans les studios de
0: Kron.
1: Ouais, on avait discuté et tout. Très très gentil.
0: Ouais.
1: Ouais, il m'avait filé des noms de blazes au Maroc et il m'avait expliqué un peu que la scène marocaine étant... C'était un peu l'année 95 là-bas, tu vois. Là.
0: Ouais.
1: Ouais, ça explose dans tous les sens, les rappeurs.
0: C'est leur âge d'or.
1: Mais ouais, non, c'est ouf. Il m'a expliqué ça et tout. C'était cool de discuter avec lui. Hein.
0: Ouais,
1: gros big up à lui et à Kron d'ailleurs.
0: Ouais, gros big up. Et le titre s'appelle Le Bridge et c'est sur une prod de Nizi. Ensuite, on ira du côté de Marseille avec Relo. Et le morceau Gulliver, c'est sur une instru de Nico Lox et c'est extrait de l'EP Les Premières Debout, qui est disponible en streaming. Après, on retournera du côté de Paris avec Jam Elvis. Là, on va arriver dans du rap un peu plus engagé.
1: Oui.
0: Le morceau s'appelle Cube, c'est sur une prod de Bolt Cut. Et on va terminer cette première partie du côté de chez nous, à Saint-Brieuc, avec Drahim et le titre Véritiste numéro 2, sur une prod de Doki. N'hésitez pas à aller voir le clip.
1: Ouais, il est bien tourné.
0: Ouais. Sur les plateformes de streaming, c'est régulièrement censuré.
1: Ouais.
0: Il y a qu'ici que ce sera pas censuré.
1: Ouais.
0: Il y aura pas de bip sur les mots.
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0: Big up
1: à toi et force à toi, Drahim.
0: Big up, Drahim.
1: Ouais.
0: Donc voilà pour la première partie des nouveautés dans Hip Hop I Loves You.
1: Sur Radioactive.
0: Sur Transistor.
1: Radio U.
0: Radio Boa.

0: cœur. Bah, je fais une pause. Temps de rallumer un sandwich. Ça va les gars, tout le monde va bien?
1: Ouais,
0: on va bien bosser, hein.

régulièrement au cours de votre vie, vous devrez faire face à des obstacles qui vous empêcheront de réussir ce que vous entreprendrez. Dans ces moments-là, il ne faudra pas rejeter la faute sur la société. Et il ne faudra pas non plus rejeter la société. Selon moi, ce serait gaspiller inutilement votre énergie et votre temps.

choses telles qu'elles sont. 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

0: est signée Doki. Véritiste, partie 2. À suivre.
1: Drahim,
2: yes.
1: Véritiste, partie 2. Bon, je vous avais dit que le gars, il balançait des trucs, des dossiers.
2: Il a du douce, lui, hein.
1: Ah oui. Enfin, quelqu'un qui dit la vérité. Ouais, gros big up à Drahim.
2: Ouais, gros big up.
1: Il y a un clip qui est disponible, il y a toujours son album L'âme or qui était sorti il y a plus d'un an et demi.
2: Ouais.
1: À peu près, qui est toujours disponible aussi, n'hésitez pas. Rappeur briochin de chez nous.
2: Yes.
1: Gros big up Drahim. Ben, on va continuer. Là, on va passer sur du rap beaucoup moins conscient.
2: Ouais.
1: On va repartir avec un rappeur de Nantes qui s'appelle FKE. Il est accompagné de 590 Lariz. Je pense qu'il est de Nantes aussi, ce rappeur. Le morceau s'appelle 50 nuances de gris. C'est sur une prod de Paf. Ensuite, on ira du côté de Marseille avec une découverte. Il s'appelle Missa. Ça s'écrit M-I-S-A. Le morceau s'appelle « Même le fer fatigue ». Belle image. Ensuite, on ira du côté de Bordeaux avec Otam et le son Machiavelli. C'est extrait de son projet Under qui est disponible en streaming. Ensuite, on aura une seconde découverte. Il s'appelle Ishi. Le morceau s'appelle Adons et il nous vient de Amiens.
2: Ouais.
1: Ensuite, on ira du côté de Tours avec Nivek, le retour de Nivek. Le morceau s'appelle Smiley et c'est sur une prod de Jux. Et on va terminer du côté de Paris avec une troisième découverte. Il s'appelle Athènes. Le morceau s'appelle Sous-fifre. Et c'est un mélange de rap et d'électro. Ouais. Vous allez voir, c'est bien patate comme ça.
2: Yes. Tiens, je rebondis. T'as un des sons qui s'appelle Machiavelli.
1: Ouais.
2: C'était le dernier nom de Tupac, ça.
1: Ah, c'est possible.
2: Ah, c'est sûr.
1: Ouais.
2: C'était même sur son dernier album.
1: Ah oui.
2: Ouais. Dessiné Machiavelli. Hein. Ouais.
1: Bah, c'est un hommage à.
2: Bah, peut-être.
1: Peut-être. Ouais.
2: On vous laisse découvrir.
1: Oui, bah oui, mais je crois pas qu'il en parle, mais.
2: Ouais, mais ouais, non.
1: C'était sous-entendu.
2: J'étais là. C'est un petit quelque chose, ça.
1: Donc voilà pour la deuxième partie des news. On est reparti dans Hip Hop Loves You.
2: Sur Radioactive.
1: Transistor.
2: Radio U.
1: Et Radio Bois.
2: Allez,
1: let's go.
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0: Athènes et le titre Sous-fifre. Yes. Petite découverte toute fraîche qui nous vient de Paris.
1: Ah, c'est cool.
0: Petit morceau fraîcheur un peu pour terminer cette playlist, on va dire.
1: Ouais. Ouais.
0: Alors qu'on n'est pas tout seul autour de la table.
1: Non, la table s'est remplie.
0: Et oui, beaucoup de monde. Faites pas les timides.
2: Ouais.
3: On est là.
2: On est en équipe.
0: Yes.
2: Merci Fouleg. Big up.
0: Ouais, ouais, big up. Merci à vous d'être venu.
1: Ouais.
0: On va vous présenter. Vous faites tous partie de l'assaut At Home.
2: At Home Event.
0: At Home Events, ouais.
2: Voilà, donc on a créé ça avec les potes il y a 4-5 ans. Et puis on a voulu promouvoir un peu la musique électronique parce que c'est pas évident. Donc on a fait pas mal de petites scènes, pas mal de petits bars, et puis chacun prend sa petite tournure, son petit avenir, un peu dans la techno, un peu dans le rap, d'autres dans la lumière. Yeah. Et chacun utilise l'association comme tremplin. C'est cool.
0: Et
2: donc
0: ouais.
2: On est basé dans le coin. Que des gars du Goélo.
3: Voilà, ça part d'une bande de potes locales, on va dire.
2: Qui ont la même passion et qui ont envie de faire des choses un peu plus sérieuses.
0: Ouais. Parmi vous, il y a Épicéa Lunaire, qu'on connaît bien, qui était souvent venu sur les sessions.
1: Yes. Ouais, toujours un plaisir d'être là. Je t'ai envoyé un petit message pour parler de la fête de la musique et paf, direct, ça s'est fait. Donc, hyper content d'être là et c'est toujours un plaisir de revenir dans les locaux, quoi.
0: C'était un plaisir partagé.
1: Ouais.
0: Tu peux nous présenter tes comparses de table?
1: Ouais, bien sûr. Alors déjà, Balou à ma droite.
2: Yes.
1: Donc voilà, Balou. Adri, qui est le président de l'asso Atoms.
3: Yeah, yeah, yeah.
1: Et nous avons Kleptomike.
4: Un jeu de la vieille.
3: C'est l'ancien.
1: Voilà.
3: C'est le doyen.
0: Yes. Qui connaît aussi les locaux de Radioactive.
4: Ah ouais, ouais, ça fait longtemps.
0: Ouais.
2: Jadis.
4: Très longtemps. Il y a jadis, ouais.
0: Oh oui,
4: je suis venu leur donner de la force, ce petit jeune.
3: Ah. En fait, il est venu monter les parpaings quand Radioactive s'est monté.
0: Il a connu Valsi jeune sans barbe.
4: Ouais, de ouf.
1: Oh là. Ah oui, effectivement.
0: Ah ouais. C'est avant que j'arrive, ça devait être fin des années 2000.
4: Ouais, quasiment.
0: Ouais, ouais, ouais.
3: Ouais, j'étais pas né encore.
4: Et le studio a pas changé.
0: Non, c'est vrai qu'on n'a pas changé grand chose.
4: C'est cool.
0: On a modernisé un tout petit peu les équipements, mais.
4: Ouais, je pense.
0: Ouais.
1: Vite fait.
0: T'étais venu avec le avec le 22 degrés à Londres. Je me souviens, il y a toujours sur notre page sur Facebook, je crois, un visuel d'une émission spéciale avec le 22 degrés à Londres, avec un nuage bleu clair sur un fond blanc.
4: Ouais, c'est ça.
0: Ouais.
4: On est d'accord.
0: Et je crois que ça datait de 2008.
4: 2008, ah ça va, je suis pas si vieux que ça en fait.
0: Ouais, ça fait 18 ans ça. Ouais.
3: Non mais tu rajeunis avec l'âge.
0: Pas 18 ans,
4: ouais, je des
0: conneries moi. Ouais. Pas 18 ans, ça fait moins de 18 ans, ça fait 8 ans.
1: Non si c'est ça.
0: Là, 18 ans.
1: 18 ans.
2: Ouais. Ouais. Ouais.
4: Je ne citerai pas mon âge, je suis comme une vieille actrice.
0: Donc c'était avant Hip Hop Loves You, c'était Smoke Up School, la première émission à Valsi. Ouais,
1: ouais,
0: ouais. Ouais, ouais. Et puis les gars, ouais, vous allez faire la fête de la musique à l'Emballe.
1: Exactement, à la Corne du Cerf, à l'Emballe, le 20 juin. Donc ça commence à 16h.
2: On ouvre les portes à 14h, vous pouvez venir boire un petit coup, il y aura bar soft, food truck, tout ce qu'il faut pour se rafraîchir et se mettre bien sur place. Donc on vous attend nombreux.
1: Et voilà. Nous, du coup, on passe à 16h. On fait 16h-18h, donc on fait 2 heures quoi, de concert. Donc venez nombreux, ça va envoyer du steak.
0: Il y a plein d'autres, il y a pas que du rap, il y a plein de styles différents.
2: Non, on est sur une soirée bien éclectique. Nous après on va ouvrir le bal. On a des collègues qui vont faire du raga, il va y avoir de la musique un peu plus chill.
1: Okay.
2: On va finir par un copain là, pareil, qui fait du gros son, qui s'appelle HKPAD. Qui fait des prods lui-même, qui est apprécié sur vinyle, qui viendra clore le coup du spectacle avec un gros hardcore bien de chez nous. Donc voilà, du 80 au 180 BPM.
1: Ah ouais, cool.
2: Pour tout le monde,
0: ouais, c'est cool.
3: Il y en aura
0: ça.
3: Pour tout le monde.
1: Il n'y a qu'une seule scène ou il y a deux scènes?
2: Il y aura une seule scène. Okay. Une seule scène.
3: Il y aura une seule scène sonorisée par Asymétrique, donc des copains à nous du secteur avec qui on marche beaucoup sur les événements.
1: Ouais.
3: Et le projet est porté du coup par l'association Les 5 Fantastiques.
1: Okay.
3: Qui ont porté le projet l'année dernière aussi. On a fait le projet sur le plan d'eau à l'Emballe l'année dernière avec Noisy Family, qui sont organisateurs du Invader Festival cette année d'ailleurs.
2: N'oubliez pas, c'est le 26 juillet, les gars. Il reste encore des places.
3: Spécial dédicace, justement, Invader, prenez vos places. Ça part comme du petit pain, 25-26 juillet. pour ceux qui kiffent le gros son, la grosse techno et tout ça. Cette année, ça va être le feu. Donc voilà, prenez vos places et voilà, le projet de la fête de la musique. Cette année, il est beau encore, avec une bonne équipe, une bonne programmation. Et puis voilà, ça reste underground, ça reste de chez nous.
0: Ouais,
3: c'est tout ce qu'on aime.
0: Big up à Kylian au passage aussi, qui doit nous écouter.
3: Ouais, je pense qu'il nous écoute.
0: Et dites-moi les gars, surtout vous deux, vous venez de la musique électronique, mais vous écrivez beaucoup de textes, ou est-ce que vous préparez des choses, par exemple des projets
2: Ouais, je pense qu'il y a un paquet de monde dans le hip-hop qui vient de la free party ou tout ce qui peut y toucher, et vice-versa. Et vice versa, du coup, ça s'est beaucoup démocratisé, le fait de pouvoir faire pas mal de petites soirées en bar, en musique, essayer de démocratiser toute cette musique électronique. Et puis,
3: on n'a pas le choix aujourd'hui, de toute façon.
2: Puis là, il y a toute une scène à côté qui est quand même très forte. Là, dans le 22, on a plein de petits talents, plein de jeunes qui sont très très bons. Et donc, nous, après, le but, c'est vraiment de mettre en avant et d'utiliser cette association comme un tremplin pour chacun à titre personnel qui puisse avancer dans le monde de la musique, quoi.
0: Ouais, ça. Mais est-ce que toi, par exemple, tu devrais sortir un projet?
2: Ouais. C'est dans un coin de ma tête.
1: C'est dans les tuyaux.
2: Nous, on a commencé le hip-hop comme tout le monde, je pense, fada de rap depuis tout petit, et puis à force les battles en soirée, petit apéro qui se finit en rap contenders, et puis à un moment on se dit on va prendre un crayon, un papier, on va commencer à noter, quoi.
0: Ouais. Et et puis ça, c'est pareil, projet, quoi.
1: Projet, pour l'instant, non. Mais moi, je prends au fur et à mesure, et là, on s'est rencontrés, en fait, après le concert de Souffrance.
2: Qui était une grosse dinguerie, d'ailleurs.
1: Et on s'est

0: fait les vendanges, ouais, donc ouais, gros big up à lui. Ouais. Il a en ce moment sa bosse là.
1: Ouais. Yes. Bah, ça va lui donner de l'inspi pour faire le dernier morceau.
0: Bah, tout à fait, mais il l'a trouvé, hein, la dernière instru, donc maintenant il a plus d'excuses. Voilà.
2: Ouais. L'annonce est faite.
0: Voilà.
1: Ouais. Et un big up à Sol Invictus.
0: Ouais, bien sûr.
1: Vous avez besoin de peinture, Flo peinture.
0: Voilà, on fait un peu sa pub, Flo peinture, Flo la peinture. Ouais, voilà. Et il fait ça très très bien. Il a été il a été formé par un très bon peintre, enfin qui a eu la médaille d'or de peintre en bâtiment. Okay. Donc il a été formé par les meilleurs. Donc voilà.
1: Ouais, donc c'est la future médaille d'or. Donc.
0: Voilà, c'est ça.
1: C'est bon, vous avez tout compris. Vous faites appel à ses services.
0: Mmh. Voilà.
1: Et mis à part la fête de la musique, est-ce que vous avez d'autres dates en prévision ou qui se sont déroulées il n'y a pas longtemps d'ailleurs?
3: Alors on a cette année, je t'avoue qu'on a commencé à préparer des trucs un peu plus sérieux. Donc avec Adri qui est là, qui notamment prend un peu de place en ce moment, qui n'a plus trop de temps pour lui, qui se fait des deuxièmes journées après en rentrant à la maison. Et donc du coup il va y avoir quelques dates de posée. Là il va y avoir un événement, le Grain de Pirate, Festival Grain de Pirate à Binic, où c'est Adrien qui va s'occuper de la gestion des lumières sur la scène. Yes. On sera aussi présent à l'Invaders sur la deuxième scène pour un show light qui devrait bien tartiner aussi, puisque le copain nous a créé carrément un concept.
2: C'est dans les petits papiers.
3: Donc beaucoup de petits trucs qui arrivent. Après chacun est bien occupé en ce moment, donc
2: chacun sur ses projets.
3: On essaye de s'adapter.
2: Mariana qui continue ses prods aussi, et qui, est-ce qu'on a une jeune productrice aussi, si je peux dire, dans l'association.
3: Qui est la vice-présidente d'ailleurs.
2: Qui est la vice-présidente, ouais, et puis qui produit aussi de la musique plutôt house, afro house. Okay. Et donc aller faire un petit tour aussi sur son Mixcloud, sur son SoundCloud, tout ça.
3: Anama.
2: Voilà. Anama pour les curieux. Et voilà, chacun prend sa petite place artistique au sein de l'association, chacun a ses projets, et on se retrouve tous au milieu pour faire de la production d'événements. On marche beaucoup aussi avec BNB, donc c'est un pote à nous, deux potes à nous qui sont à l'origine de l'association, pour lequel on va faire aussi du coup, alors je permets un peu mes mots, la production, on va faire un peu de pub aussi pour ça. Le 1er août, ça se passera au Saltimbar, donc c'est le DNB Fest. Pareil, donc on sera à Tom, sera aux Lumières aussi pour les
3: barrages de Bosmeliac.
2: Au barrage de Bosmeliac, okay. Au Saltimbar. Donc c'est un événement raga, drum and bass,
3: jungle
2: à fond. Et donc voilà, ça va être une super soirée aussi. À la base, ça devait se passer à Pontivy. Et je sais pas si on peut parler politique un peu là, mais en gros, Pontivy est passé de l'extrême droite, fuck l'extrême droite.
1: Ça, on peut le dire.
2: Et donc l'événement a été déprogrammé, à un mois et demi de l'événement. Donc il a fallu jouer des coudes pour retrouver un terrain, pour retrouver des partenaires et pour refaire tout le dossier en fait de l'événement. Donc il y a un gros travail qui a été fait de ce côté-là par Yohan de chez BNB, qui est porteur de projet justement.
3: Est-ce qui tue pas rend plus fort? Ils ont pas compris encore.
2: Et voilà, ce qui tue rend plus fort. Et donc voilà, c'est un bon message aussi à passer là. Je voulais faire la promotion de ça. Donc prenez vos. Enfin, c'est un événement gratuit, mais je vais pas te dire prenez vos places, mais venez le 1er août.
1: Ouais, venez soutenir.
2: Au Saltimbar, venez soutenir justement ces initiatives-là. Ces initiatives locales qui sont portées par les associations à but non lucratif. Il n'y a pas d'oseille qui sort de là-dedans, c'est juste
0: du kiff.
2: Voilà, du kiff, on fait de la musique pour les gens, quoi. Et c'est ce que les gars sont venus faire ce soir.
1: et toi, Klepto Mike, est-ce que tu reviens faire du son maintenant?
4: Moi, je reviens pas faire du son, moi, c'est à cause de...
1: juste les autres, tu les accompagnes seulement
4: Ouais. De Balou, tu vois.
2: Dans le micro, on t'a dit.
4: Et puis après, non, je continue à écrire, j'ai toujours continué à écrire, c'était mon exutoire, tu vois.
1: Ouais.
4: Et après, j'ai rencontré Balou d'abord, après j'ai rencontré Odin, après Balou m'a fait rencontrer le chef.
3: Le petit chef.
2: J'aime pas faire ta gueule.
4: Voilà, et me voilà de retour aujourd'hui pour... pour claquer un ou deux freestyle et surtout mettre en avant la culture, qu'elle soit urbaine, qu'elle soit vraiment électronique ou quoi que ce soit. Je pense qu'il faut que les jeunes s'amusent énormément, parce que c'est pas drôle toujours, et du coup qu'ils profitent de ça.

0: que je pense que à un certain âge on a besoin de s'amuser et que eux ils le méritent grave parce que ils ferraillent très dur derrière pour créer des projets, pour faire des choses, pour faire avancer, que ce soit la culture. Je vais parler de la culture musicale en général, mais ils font le boulot et ils s'acharnent, ils comptent pas leurs heures et c'est pour ça que je suis venu leur filer un petit coup de main et c'est vraiment un petit coup de main.
1: De la force.
0: Mais je suis content d'être avec eux en vrai.
2: Nous, on est content que tu sois avec nous aussi, mon gars.
0: Merci.
2: On a trouvé une perle rare.
1: Merci, papa.
2: On sait sur qui se reposer, tu vois, tout le temps, à chaque fois qu'il y a un coup de blues, quelque chose qui va pas, on sait qu'on a notre papa qui est là avec nous, qui nous suit.
1: Tu vois le Adil Rami dans les vestiaires?
3: Ouais,
0: bah, c'est moi.
2: Oui, c'est ça. Et en même temps, il est bon parce que c'est le meilleur de tous au rap, tu vois, et s'il non, veut, il les éteint tous en deux secondes.
0: Plus maintenant.
2: Si.
0: Non.
3: Eh ben on va partir en freestyle du coup.
0: Allez, c'est parti.
3: On va partir pour on a une bonne quarantaine de minutes de freestyle devant nous.
1: Allez, loin. C'est parti.
0: Let's go.
3: Wow.
2: Aïe aïe aïe.
3: Les intrus elles vont te balancer quasi au hasard.
1: Allez.
4: Feu, tout terrain 4-4.
3: Prends ce qu'il veut prendre.
1: 4-4 pour faire du rap tout terrain.
0: Ah oui.
3: Allez, on est parti dans Hip Hop Loves You.
5: 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Oh. 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
1: Comme des machines, balou, brah.
2: Prochaine prod.
3: Yo.
1: Sure.
3: Ok. Ah,
2: si j'ai moyen de commencer.
3: Feu.
4: Vas-y.
1: Kleptomag.
2: Je suis pas mort encore.
5: Rends ma bise, bro.
2: Au KLMC.com. Atom Event. Yo. 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C'est le silence.

0: Ah, il y aura. 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
1: c'est mort.
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1: J'en ai un. Il fait un peu riche.
0: Ah.
1: Désolé, j'ai pas la prod très fort. C'est pas grave, je vais la sortir quand même. Yo.
0: Yeah.
1: Ça fait

0: et restons optimistes. Hein.
1: Yo yo yo. 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
0: 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Yo.
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0: pause. 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
1: Aïe, aïe, aïe, aïe.
2: Il a rien perdu, l'ancien.
1: Eh aïe, non, aïe, tu aïe, vois.
3: Ils sont là, les anciens.
0: Ah, ça, on voit. Un peu de voix, quand même.
2: Ya, yeah, ça, c'est une petite compo perso. Le petit texte qui va avec. On s'amuse à faire du reggae. 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

0: Je t'avais dit qu'il fallait pas la faire.
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2: Bim. 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
1: 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Ya. 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
3: Yeah. Et puis c'est un. Yeah. Ok. Yeah.

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0: intéressante.
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0: 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Balou,
1: Balou, Balou, stick is in the place.
0: Mais ouais, ma mère m'a acheté un Becherel, les gars.
2: Yeah, épicéa, yeah, ça fait. Wow, Klepto Mike, Balou, Adri.
3: Oh, je suis là.
2: Greg Cameraman, yeah, ça fait. 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
1: Oh. Et t'as vu, je fais tes bas carrément, quoi.
0: Ça part. C'est toutes
2: les femmes. Les pauvres, ils ont entendu 40 000 fois.
1: Ouais, faut que t'arrêtes, j'en ai marre de tes sons là.
2: Ah, c'est là que tu l'as envoyé.
0: Radioactive.
2: Équilibré, si tu l'as envoyé.
0: Yeah.
2: Ça c'est cool.
0: Ça c'est de la mélancolie.
2: J'ai écrit ça dans la voiture avant de venir quand même.
1: Vas-y, balance, vas-y.
2: Yo. C'est con mais c'est pas bête. 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C'est con, je suis à la cool. 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Radioactif, c'est fait. 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C'est des frères de son, et j'espère que tu vas kiffer cette putain de session. Et après, je compte.

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0: Dépression. Ouais, j'ai l'impression que c'est le silence qui répond.
1: Le silence qui répond.
2: Bon, par contre, là, le silence, faut qu'il parle, parce que... Ah, c'est lourd.
0: On est sous les frissons, une pression mon gars, sociale, les pression mentale. J'ai l'impression d'être incomplet, il manque un bout comme les mentales.
3: Et j'entends ça, si je me foire, hein. Mais j'entends ça quand même. Adri, tu rigoles, je t'assassine. Même si c'est toi le chef. Je vais essayer de passer sur de la trappe, mais ça va être compliqué. Je sens que ça va être compliqué. C'est que les leptos dansent, c'est l'élément. Déjà, je commence trop vite.
4: L'élément excellent.
0: Yeah.

0: 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Allez, Balou.
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0: Yeah.
1: Celle-là elle est pour toi, celle-là elle est pour toi mon vieux.
0: Épicéa, yeah.
2: Épicéa,
0: yeah. Radioactive, Hip Hop Love You, yeah.
3: Merci encore pour l'accueil.
0: Ouais, merci les mecs. Merci les mecs. Yeah. Écoutez ça. Épicéa, wow. Ok. Ça fait.
4: Je suis mort

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0: pinéal.
1: Wow.
2: Boy.
3: Dans le pinéal.
1: Et puis c'est doux.
3: Et puis c'est lourd.
1: Eh.

0: 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C'est à chaque fois, putain, je me sens la fin de la prod.
1: Ça, c'est normal.
2: Y'a un début, une fin, tout, frère. Hein.
0: Tu vas, Fred?
1: Ouais, je vais.
0: Tu vas au sac?
1: Ouais. J'y vais. Le problème, c'est que je me rappelle plus de mon texte.
0: Envole-toi, Stanley.
1: Ça va arriver. Ça va arriver.
2: Allez, comme une envie de chier.
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1: Ouais, big up Fouleg.
0: Merci pour l'accueil.
1: Big up tous les gens qui étaient là, Audin, Balusti.
0: C'est pas fini, c'est pas fini.
1: Mon chef. Lui, il a une dédicace à faire.
0: Ouais, je voulais passer une spéciale dédicace pour Neufa, Neufa North School, qui devait être là, mais qui malheureusement a
1: vit des moments un peu compliqués
0: dernièrement. Donc voilà.
1: Ouais, ouais.
0: On en place une pour toi, mon pote, la famille.
2: Grosse pensée.
0: Blin, Théox, Jack, Size, Micro Sillon, Crew, pareil, ça fait un petit moment, mais c'est la famille et on n'oublie pas.
3: Oh ouais, Neufa, on t'envoie toute notre force.
2: Ouais.
0: Bisous, big up, mon frère.
3: Ouais, gros big up. On se fait une dernière prod.
4: Allez, c'est parti. Yeah. Épicéa, wow.

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1: Wow.
2: Yo, yo, yo, yo.
3: C'est quoi cette bande de fous?
4: Big up,
1: c'était
4: big up,
1: lourd, les gars.
2: Big ouais, up, un gros big up à vous, les gars. Big up. Et puis c'est, putain, le niveau que t'as pris.
3: Ça s'entraîne, hein, ça s'entraîne.
2: De freestyle en freestyle, ils montent en.
5: Buzz.
1: C'est parce qu'on lui dit, ouais, t'es mauvais, t'es nul
5: au boulot, là.
3: On a tellement dit que t'es mauvais, alors c'est bon, là, maintenant.
2: Qui t'a dit que t'étais mauvais?
3: Seul Invictus pour ne pas le citer, là, je rigole. Je plaisante. Non, non, force à nous, force à eux, force
1: on
3: à vous, les peuples view. Force
1: à nous.
5: Big up Radioactive, big up pour enfin, tout ce que vous faites pour.
1: Ouais, ça y est, il voilà, faut qu'il aille se coucher là.
5: Pour plein de choses. Et...
2: Mais on est là pour vous, les gars, on est là pour vous donner la parole.
5: Vraiment, c'est... big up pour ce que vous faites, c'est extraordinaire depuis.
1: Grave.
5: Ça fait 29 longtemps, ans. Longtemps que je connais le truc, tu vois.
2: Ouais.
5: Et franchement, vous. Voilà. Vous êtes des bénévoles, vous êtes là pour nous. Pour des gens qui méritent de.
3: C'est ouf. Le cœur qui parle.
5: Que ce soit Odin, que ce soit Balou, que ce soit Adri, vous faites des choses extraordinaires et vous vous en rendez peut-être pas compte. Mais en tout cas, on est fiers d'être ici.
3: Les plus grandes montagnes sont faites de petites pierres.
2: Ben voilà. Mais ouais, mais on est fiers de vous recevoir parce que c'est vous qui faites la culture aussi. On est là pour relayer, nous, on est le.
3: C'est ça. Bah, on reviendra.
5: Voilà. Ouais, bah, vous êtes
2: si, si vous n'étiez pas là, on ne serait pas là non plus. Quoi. C'est ça le truc. Big up
1: ça va dans les deux sens.
2: Big up à votre asso. Hein.
3: Ouais, Atom Event, les gars.
2: Atom Event. Ouais.
3: Voilà, il y a une page Instagram, Facebook, ATOHMS, les hommes, l'impédance. Donc
2: ouais.
3: Le jeu de mots.
1: T'as oublié
3: Atom
1: le.
3: Home sweet home.
1: T'as oublié voilà. La petite.
3: ATOHMS at home event.
2: Voilà. Et n'hésitez pas à suivre si vous voulez voir, savoir tout ce que vous organisez comme événement.
3: C'est ça.
2: Le 20 juin, justement, il y a la fête de la musique.
3: Il y a la fête de la musique, il va y avoir l'Invaders, il va y avoir le festival Grand Pirate, là.
1: Ouais.
3: Il va y avoir plein.
1: Il va y avoir pas mal de soirées qui vont arriver.
5: Ouais, ouais.
3: Et après, on va pas tout vous dire, parce que sinon,
1: c'est tout voilà. Le
0: retenez,
1: de
0: bien, retenez bien, le 20 juin, à 16h, à la Cante du Cerf, à Lamballe, ça va envoyer du steak.
1: Et le 11 juillet. Et le 11 juillet, ouais. Sur la plage du casino à Saint-Quay, premier open air. Donc voilà, c'est le premier open air qu'on organise avec l'association.
3: Sur la plage du casino, on reçoit le vice-champion de France, McFly de beatbox voilà. Sampler.
2: D'accord.
3: Sur un looper.
2: Ah, oui.
3: Il a été vice-champion de France et il vient.
1: Il vient nous faire une presta. On reçoit Reda aussi. Reda, un Martiniquais, un ami, big up à lui aussi. Je pense pas qu'il nous écoute de la Martinique, mais gros big up à lui aussi qui vient jouer depuis la Martinique. Voilà, c'est un événement, ça s'appelle Chill Out Open Air pour ceux qui veulent l'événement sur Facebook principalement. Et donc voilà.
3: Et c'est gratuit.
1: C'est un événement gratuit. On a une buvette soft sur place. Voilà, c'est l'événement est pensé pour venir se détendre en écoutant de la musique électronique. Donc voilà, venez avec grand plaisir.
3: Si vous voulez gagner d'autres derrière, façon.
1: Voilà.
2: Venez nous aider. Bah, gros big up les gars.
3: Merci.
5: Merci à toi en tout cas.
3: Merci.
2: Les deux cocos à droite, on entend vos projets. Hein.
3: Ouais.
0: Bah, écoute, on va essayer de faire un petit truc quand même. Ouais, on va essayer de faire un petit truc quand même.
5: Le vieux il a pris sa retraite, mais les deux ils taffent.
1: Ouais. Il y a le vieux qui supervise.
2: Pousse le cul.
3: Mais tout le monde autour de la table, là, je crois, on se fait des deuxièmes journées de boulot après en rentrant à la maison.
1: C'est ça. C'est ça. De toute façon, le monde artistique c'est toujours pareil et c'est pour tous les corps de métiers différents.
2: Ouais.
1: Moi qui bosse avec pas mal de gens, je commence à me rendre compte de ça, c'est que vraiment, quand tu veux te lancer dans quelque chose, et c'est un message aussi pour tous ceux qui nous écoutent dans l'artistique, vraiment, quand tu veux...
3: Croyez en vous
1: et surtout abandonnez pas parce que le chemin est long mais il est sûr et au bout il y a quelque chose quand tu travailles.
3: Ça vaut
1: vraiment
3: la peine de se battre.
1: Voilà, c'est ça.
2: Carrément.
1: C'est un petit message aussi pour les jeunes qui nous écoutent, pour tous ceux qui ont envie de faire de la culture et n'importe quoi, dans des groupes de musique, de la lumière, des ingé-sons, des gens qui ont.
5: Du hip-hop, plein de choses.
1: Il y a plein de choses à faire.
2: On n'a qu'une vie, de toute façon, il faut y aller à fond.
1: C'est ça.
2: Faut pas avoir des regrets.
1: C'est ça.
2: Arriver à 50 ans, dire merde, j'aurais pu faire ci, j'aurais pu faire ça.
1: Putain, j'aurais pu passer à Radioactif, putain, ah ouais. J'ai merde.
5: C'est bon, moi c'est fait, j'ai fermé mon cahier, maintenant c'est terminé.
2: Ah non, à mon avis, ils vont
5: je
2: pas te laisser fermer comme
5: derrière.
2: Ça.
5: Ouais.
1: Non, il fermera pas son cahier.
5: Yes. En tout cas, merci pour l'accueil, c'était cool.
2: Bah, big up à vous. Et on merci. Rappelle, le 20 juin à l'Emballe, la fête de la musique.
3: Le 11 juillet et le 26 juillet, on en replace une pour les copains, là, pour l'Invader. C'est...
1: Voilà, prenez vos places, ça part comme du petit pain, vraiment.
3: 3000 ouais.
1: Places. Là,
3: Hippodrome de Rostronin, plus de 100 kilos de son.
1: 130.
3: 17h, 17h. Oui, enfin, il y a deux scènes, une à 100 kilos.
2: Il y a pas mal de petites dates à cocher dans votre calendrier. Je parle c'est aussi ça. Du meeting hostile qui aura lieu à Paimpol fin
3: ouais.
2: août.
3: Ouais. On est dessus aussi.
2: Ouais, d'ici là, on aura le Checkers Festival, nouvelle édition, voilà. Normalement, si tout se passe bien. J'ai ouais. pas les infos encore, mais je suis sûr qu'il ouais, va y avoir.
1: Le meeting of style déjà est sûr, et ça ouais. va être, cette année, ils vont mettre le paquet. Il y a des artistes encore du quatre coins du monde qui viennent. Voilà, ils vont reprendre
3: Paimpol encore. Ils ont créé une application
1: encore.
3: D'ailleurs.
1: Ils ont créé une application.
3: Il y a une application où on va pouvoir suivre le festival en direct.
1: Ouais, ouais.
3: C'est disponible sur Play Store d'ailleurs.
1: Ouais. Carrément. Et puis le 1er août à Merléac, les gars aussi, venez. C'est pas si loin que ça en vrai, ça reste dans le 22. Même si c'est pas. C'est un peu la frontière, mais ça reste dans le 22. Et c'est au bord du barrage de Bosmeriac. C'est un lieu qui est magnifique. On va monter une scène en plein milieu de la forêt. Ça va être magnifique. Donc venez aussi, prenez pas votre place parce que c'est gratuit, mais vous avez juste l'essence à payer.
2: Ouais. N'hésitez pas. Merci encore, les gars.
5: Merci
2: à vous.
5: Merci
2: et on se revoit très vite. Pour de futurs événements.
3: Avec grand plaisir.
5: Bonne soirée, ça sera un plaisir.
1: Mais ciao.
3: Ouais. Ciao. Ciao,
5: ciao. Ciao, bonne soirée.
2: Et nous, la semaine prochaine, on va faire une émission spéciale. On ira au Québec.
5: Ouais.
2: Bon, c'est le Québec qui va venir chez nous.
4: J'ai bien que tout mon micro, par contre.
2: Ah ouais, putain,
3: bah ouais, hein, espèce de bâtard.
2: C'est vrai que personne qui est dessus en fait.
3: Bah ouais, c'est pour ça. Mais ouais, on va recevoir Elmé qui nous vient directement du Québec. Ça va être cool. Il va venir dans les studios. Qu'est-ce qu'il nous fait
4: Kiki. Big up à Kiki.
3: Mais ouais, du coup, Elmé qui sera dans les studios en direct avec nous.
2: Ouais.
3: Avec du petit monde autour.
2: Ouais, ouais.
3: De son doctorat.
2: De son doctorat.
3: De sa thèse.
2: Oui.
3: En sociologie qu'il avait fait sur le hip-hop au Québec. Il y aura du freestyle, il y aura de la nouvelle prod, il y aura l'annonce de nouveaux projets. Et puis voilà quoi.
2: Et ouais.
3: Fera deux ça, heures
2: ça sera... bah, la semaine prochaine et ce sera ouais. une émission 100% spéciale.
3: Bien sûr.
2: Donc vous, voilà, ça va kicker.
3: Ouais.
2: Y aura des invités.
3: Normalement. Ouais.
2: On ne vous les annonce pas.
3: Non.
2: Non, non.
3: Non, non.
2: C'est on aurait secret. Pu vous vendre la mèche tout à l'heure, mais on l'a pas fait.
3: Non.
2: Et voilà. On va kiffer. Il va venir du Québec exprès.
3: Ouais, il nous vient directement de Montréal.
2: Ouais.
3: Donc ouais, non, ça va être cool. J'ai hâte.
2: Ouais. Et bah pour se quitter, on va se passer un petit son de Elmé quand même.
3: Mais bien sûr.
2: Histoire de vous présenter le gaillard.
3: Carrément, carrément.
2: Le son s'appelle L'histoire d'un gars.
3: Ouais.
2: C'est extrait de son album solo.
3: Ouais.
2: Il est sorti il y a quelques années déjà.
3: Trois ans,
2: ouais. On va s'écouter ce morceau-là, puis on va se donner rendez-vous lundi prochain.
3: Avec plaisir.
2: Pour la spéciale.
3: Ben, carrément.
2: Québec.
3: Yeah.
2: Saint-Brieuc, Québec.
3: C'est ça.
2: Ah là là, ça promet. Allez, let's go. Big up à vous et puis à la semaine prochaine.
3: Yes. Allez, ciao.
2: Ciao.

Bonjour, bonsoir, bienvenue à toutes et à tous dans ce nouvel épisode de Starting Block, l'émission des scènes locales du réseau Radio Campus France. Je suis Lana et depuis Radio Campus Amiens, aujourd'hui on va parler de Split, un groupe de crust basé entre Amiens, Rouen et Paris et dont sa musique fait la part belle au rythme rapide ainsi qu'aux paroles violentes. On commence tout de suite avec en guise d'amuse-bouche le premier titre de cette émission, Something of My Own.

C'était Something of My Own de Split, issu du premier projet du groupe Violence Breeds Violence. Vous êtes toujours sur Starting Block, l'émission des scènes locales du réseau Radio Campus France.

0: Maintenant, place aux présentations.
1: Créé par deux anciens membres
0: Marvin, ancien membre du groupe Marvin Amine et Lucas. Structure, Split est la définition type du groupe de Crust, un sous-genre plus agressif et distordu du punk hardcore. 5 membres, un son puissant et violent, pas besoin de plus. Aujourd'hui très loin de l'identité musicale de Structure, plutôt tournée du côté de la Cold Wave, l'intention était claire avec cette nouvelle formation. Être libre et assumer son héritage musical, quitte à tout changer quoi qu'il en coûte. J'avais pu interviewer Marvin et Lucas en décembre après la sortie de leur premier EP en octobre dernier, Violence Breeds Violence. On avait parlé entre autres de ce sujet.
2: On se rappelle du son de Structure, et là aujourd'hui on voit avec ce nouveau projet donc, qui est Split, il y a vraiment une grosse évolution. Là la question s'adresse plutôt à Marvin, c'est quoi, ça a été quoi en fait tes nouvelles envies, tes nouvelles attentes et tes rejets, tes expériences passées au travers de ta musique et au travers de ce que tu veux faire maintenant chez Split?
3: C'était déjà d'avoir un groupe sans concession où je pouvais vraiment m'exprimer librement et faire le genre de musique que je voulais et être à la place à laquelle j'avais envie d'être. Les rejets, c'est tous ceux de la société que j'avais envie d'exprimer aussi et tous ceux sur lesquels j'ai ressenti des choses pendant que j'étais dans Structure. Enfin, j'avais besoin de m'exprimer de ce truc viscéral qui était en moi, de l'extérioriser, de faire quelque chose qui avait vraiment du sens pour moi, parce que J'avais l'impression que ce que je faisais avant, ça en avait pas en fait.
2: Et avec pour ville d'origine Amiens, Paris ou Rouen, Split s'est bâti en fait dans des villes avec des images assez grisâtres, presque romantiquement moroses, au point où d'autres médias en auraient interprété que ce type d'environnement favoriserait le développement de scènes musicales locales, en définissant carrément Rouen comme un Manchester français du rock indépendant. Est-ce que pour autant cette mécanique elle fonctionne encore aujourd'hui, notamment du côté du hardcore?
1: Les Inrecuptibles, ils avaient qualifié la ville de Rouen, je me souviens dans un article il y a quelques années, que Rouen c'était le Manchester français. De par le climat, le cadre ennuyeux et un peu morose et qui fait que justement il y a une éclosion. Alors là c'était plutôt sur le rock indé. Si on prend les mêmes éléments, est-ce qu'on peut dire qu'aujourd'hui ce serait Rouen, c'est un peu le New York du hardcore finalement?
3: Oh, je trouve pas en vrai.
4: Déjà, et pourquoi pas Paris?
3: En vrai, Paris, ouais, grave Paris. Ouais. Je trouve que Paris est carrément plus devenu une New York français du hardcore, carrément, ouais. Okay. En fait, ce qu'il y a, c'est qu'à Rouen, il y a eu une belle scène hardcore dans les années 2010, mais ça s'est un peu effacé avec le Covid, etc., parce que c'était déjà dur de tourner avant, mais ça l'est encore plus depuis le post-Covid, quoi. Mm-hmm. Et à Paris, aussi, mais il y a quand même toujours eu des groupes qui est des salles qui ont fait des concerts et des groupes un peu en mode fer de lance comme Sorcerer, Cavalry, Calcine, tout ça pour le hardcore. Le Paris hardcore c'est grave développé ces dernières années et je trouve ça chouette à suivre. Après, pour revenir sur ce qu'a dit les Inroc, moi je trouve que c'est plutôt Amiens, Manchester français.
2: Ok.
3: Voilà.
2: On sent que Split puise vraiment dans plusieurs genres. Je pense au punk hardcore, à l'industrial music, au crust aussi. Est-ce que vous pouvez me dire un petit peu ce que vous retirez de ces genres-là pour en faire ce que fait Split?
4: Alors, si je peux tenter une réponse là-dessus. Moi, dans punk hardcore, je retiens surtout le mot punk, en fait. Mm-hmm. C'est-à-dire que pour moi, le hardcore, c'est vraiment l'essence de ce que doit être le punk quand il est poussé dans le max de ses revendications.

0: Ma question aussi, on parlait en fait de ce qui est le genre musical, en tout cas les inspirations de Split. On remarque en fait vraiment ce côté, cet aspect frontal typique de la musique hardcore, ce sentiment d'urgence, l'idée d'extérioriser au maximum au travers de la musique, du jeu scénique. Je sais que Marvin, t'avais parlé un petit peu aussi même de ta manière d'écrire ta musique, qui était assez anarchique, ce côté vraiment écriture en one shot, tout est fait dans l'urgence, dans la rapidité. Mais est-ce que vous pouvez expliquer un petit peu justement cette idée-là? Pourquoi vous faites de cette manière-là?
1: Parce que c'est la seule manière dont je sais le faire, moi. Je suis pas très bon musicien. Donc,
0: Ok.
1: du coup, je vais sur GarageBand et j'écris un truc vraiment à l'arrache. Et puis après, j'essaie de le bidouiller avec des gens qui savent faire, comme Lucas.
2: Voilà. J'ai commencé à enregistrer l'album avec Marvin. Moi, ce que j'ai beaucoup aimé, c'est qu'on voulait pas que ça traîne, en fait. On voulait que ça soit direct. Donc, on a fait appel à notre batteur Jérém, qui est très bon et qui a fait presque des one take tellement il est bon, quoi. Et moi, j'avais envie de garder que les one take de batterie. Même la plupart des guitares et des basses que tu entends, c'est des trucs qui ont été faits presque format démo, tu vois. Et en fait, le but, c'était que ça aille vite. On n'a pas traîné, hein. Franchement, on a eu les mix et les masters pas longtemps après avoir enregistré. Et ce qui a pris le plus de temps, c'est finalement préparer toute la sortie, tu vois. Moi, je me serais senti mal à jouer des morceaux alors qu'en fait, on les a enregistrés 3 ans avant. Tu vois, il y a un truc qui devient peut-être un peu faux là-dedans. Si tu surréfléchis trop et puis tu retouches, tu retouches, tu retouches, bah du coup, tu finis par plus faire du punk, en fait. Donc, l'essence du truc, elle est plus là. Et donc, du coup, bah là, on joue sur scène des morceaux qui sont, somme toute, assez frais.
0: Et cette notion de hardcore, c'est dans l'effet d'actualité de violence politique ou sociale que Split va aller puiser. C'est même justement car la société est violente envers ses pairs que le groupe et le genre du crust réagissent ainsi. En fait, en faisant office de miroir en vue de renvoyer à l'homme les répercussions de ses actes, le hardcore, il va permettre aux opprimés de s'exprimer dans un monde où leurs voix sont invisibilisées. On parle de sujets divers et variés, mais qui nous concernent toutes et tous. Les violences policières, la progression de l'extrême droite, les inégalités structurelles, les libertés individuelles bafouées, les génocides, les guerres, les addictions, la santé mentale, les féminicides. C'est des sujets qui abreuvent les fils d'actualité de nos réseaux sociaux, et le Crust s'en défend, dans un rapport de force pourtant inégal, en y répondant dès les premières lignes de ses textes. Et pour autant, est-ce qu'on peut vraiment parler de simplicité d'écriture? Absolument pas, et ce serait même assez faux de ne le réduire qu'à ça.
3: C'est quand même des textes qui sont assez durs, mais qui sont durs pour de bonnes choses, puisqu'en fait, bah, c'est tout un ensemble de sujets de société qui concernent vous, qui concernent nous, qui concernent tous les auditrices et auditeurs, hein. Comment on arrive en fait à recracher des sujets de société comme ça? Je sais que le hardcore, par définition, a plus de facilité à permettre l'expression de cette musique-là, mais comment on arrive à faire pour cracher autant de choses en aussi peu de temps?
2: Bah, on ouvre nos téléphones. Enfin, moi, personnellement, si j'ouvre mon Instagram, c'est plein de ça et c'est plein de réflexions sur il y a trop de violences policières, il y a trop d'inégalités structurelles, il y a trop de violences conjugales, il y a trop de féminicides, il y a une manif la semaine prochaine, il y a des ouvriers qui se font taper dessus par leur patron, on perd du pouvoir d'achat, il y a peut-être une guerre avec la Russie. Et donc, du coup, bah, en fait, c'est juste une manière de recracher ce qu'on nous donne à bouffer aussi, hein, parce que tous ces trucs que tu as cités, c'est des choses qu'on... Enfin, je sais pas, moi, ça fait partie de mon quotidien, des informations qui me sont données. Dans les informations qui me sont données, il y a l'omniprésence de la police, de l'ordre, de l'extrême droite. Voilà. Donc, il y a une espèce de panique globale qui se met en place. Il y a un rapport de force qui se met en place face à l'actualité. Et nous, c'est notre manière d'y répondre.
0: Prenons par exemple un autre titre du projet, Coward. Basée sur des événements réels vécus par le frontman Marvin, cette chanson, elle traite des violences intrafamiliales, plus particulièrement celles infligées aux femmes. Que ce soit alors dans les paroles ou dans la musique, on va ressentir toute la violence qui se dégage de Split.

0: écoutiez Coward de Split, vous êtes toujours sur Starting Block, l'émission des scènes locales du réseau Radio Campus France. Je tenais absolument à parler d'un morceau qui résume selon moi toute la démarche de Split. Né à la suite d'une énième utilisation abusive de la force par la police lors d'une manifestation, c'est entre la douleur des corps, la colère des âmes et les fumées de gaz lacrymogène que le groupe répond à chaud avec un titre évocateur, Good Cop. En portant ce message sans prendre de langue de bois, le groupe va s'attaquer frontalement à l'autorité policière sans tomber dans un message prêchi-prêcha.
1: On l'a pas mal évoqué, vous l'avez répété plein de fois, justement ce sujet des violences policières, et du coup par conséquent je suis obligé de parler de Good Cop, qui a été donc un de vos seuls sons clippés, je crois que ça a été peut-être pas le premier.
2: Non, il y en a eu plusieurs, mais c'était le deuxième.
1: C'était le deuxième, c'est ça. Et ouais. C'est fou, c'est quand même un truc qui m'a marqué, c'est que dans un clip, par logique, il y a toujours une petite base de scénario, des choses filmées. Là, il n'y a même pas eu besoin, parce qu'en fait, il y a tellement de choses qui se passent aujourd'hui qu'en fait, c'est que des images d'archives.
2: Ouais, c'est ça.
3: Exactement.
2: Et en plus, c'est que des images françaises.
1: Ouais, cocorico, malheureusement. Ouais.
2: C'était important pour nous aussi de mettre l'accent sur des images françaises, parce qu'ils s'en passent beaucoup aussi dans le monde, mais il y a trop de personnes qui regardent BFM TV et qui croient que ça se passe pas en France. En fait, que George Floyd, c'est que aux États-Unis.
1: Ouais.
2: Alors qu'en France, on a ça tout le temps aussi, et que c'est important de le montrer, quoi. Je fais pas de la provoque juste pour faire de la provoque, en fait. Si je provoque, c'est parce que j'ai l'impression que le monde est perpétuellement en train de me provoquer aussi. Donc, du coup, je me sens pas bien et j'ai besoin de provoquer aussi, quoi. De montrer que nous aussi, on existe et que nos idées et nos messages existent aussi, quoi.
4: En fait, on décrit ce qui se passe. Donc, ouais. c'est plus c'est pas contemplatif, mais c'est plus descriptif qu'autre chose, quoi.
1: Oui, voilà. C'est exactement le terme. Ouais,
4: et un peu introspectif aussi, pour certains autres sujets.
1: Ok.
4: J'utilise aussi les instruments et la musique, tu vois, l'instrumentation, elle aide à appuyer le propos.
0: Et c'est justement avec cette volonté d'avoir centré le clip de Good Cop uniquement autour des violences policières françaises que Split s'est touché son auditeur. C'est aussi un sublime pied de nez aux médias grand public qui ont à cœur de vouloir faire penser que de tels actes n'ont eu lieu qu'outre-Atlantique, comme si les crimes envers Ziad Ebouna, Adama Traoré, Naël, Théo ou Michel Zecler n'avaient soudainement jamais existé. Musicalement, le titre ne se charge d'aucune fioriture. C'est un tir à bout portant où chaque seconde est chargée, chaque mot pèse. Et derrière la provocation du titre, il y a surtout un cri du cœur. Split existera tant qu'il y aura des causes à revendiquer. Le punk hardcore, c'est pas juste de la musique contemplative d'une époque et de mots qui n'existent pas. Elle fait office de musique descriptive pour créer une réaction ainsi qu'une réflexion face aux événements qui nous entourent. On se laisse avec Good Cop.

0: On arrive tout doucement sur la fin de cette émission. Je tenais vraiment à parler de Split pour Starting Block pour tout un tas de raisons. Déjà, avec l'actualité. Je le rappelle, donc Split a sorti son premier EP, Violence Breeds Violence, en octobre 2025, qui est disponible sur toutes les plateformes. Il y a par ailleurs aussi une live session du projet qui est dispo sur YouTube, qui est sorti en décembre dernier. Si vous voulez voir Split aujourd'hui, ils sont actuellement sur la fin de leur deuxième partie, de leur tournée All Power is Violence.
1: Le 17 avril, ils seront au P8, à Karlsruhe en Allemagne. Le 18 avril, ils seront au Gueulard Plus, à Nilvange, du côté de Thionville. Le 23 avril, ils seront à Paris, au Petit Bain. Et enfin, le 31 juin, ils seront au Extreme Fest, au Garrick, du côté de Albi.
0: Par ailleurs, ça me paraissait tout à fait logique. Enfin, le sujet, selon moi, dit d'intérêt, parce que... En tant qu'Amiénois, on se doit de représenter, de parler des groupes et des artistes aux origines amiénoises qui méritent d'être connus sur les scènes nationales et internationales. Et puis surtout, il y a une vraie volonté de mettre en lumière ce genre du crust et de la musique hardcore en général, qui est peut-être la musique la plus en phase avec notre époque, quand on voit les douleurs, les souffrances et les incompréhensions que peuvent procurer les événements mondiaux actuels. Le crust est une excellente réponse face à ceci. Et puis, selon moi, il y a un réel espoir, c'est que quand on voit le succès qu'aura eu Structure sur la scène Cold Wave, on sait que Split est porté par des artistes qui y croient avec une portée beaucoup plus forte que la musique. Et ça paye, parce qu'on voit que le groupe est en fait en train de se développer sur la scène internationale. On parle de concerts en France, on parle de concerts en Europe maintenant. Avec des diffusions sur des médias étrangers qui sont assez prestigieux. Hein. Je pense au fait que KEXP aura promu et parlé plusieurs fois de leur projet. Hein. KEXP qui est au niveau de NPR Tiny Desk, par exemple. Et puis, des plateformes de streaming traditionnelles comme Apple Music ou Deezer qui les rajoutent aussi dans leur playlist régulière autour du hardcore. C'est une très belle nouvelle. Et ça montre à quel point Radio Campus Amiens, encore une fois, est à jour sur les nouveautés musicales, tout style confondu. Pour ma part, merci à Radio Campus Amiens de m'avoir permis de faire cette émission Starting Block sur Split. Merci bien évidemment à Split, à Marvin et à Lucas de m'avoir accordé du temps pour une interview, d'avoir répondu à mes questions. Merci à Lucie Marmiès de LOCU in LA. Merci aussi à Lucie de Incisive Records. Et puis enfin, merci beaucoup à Radio Campus Amiens pour l'aide et soutien tout au long de la création de cette émission. Pour ma part, vous pouvez me retrouver sur Instagram, Lana. LA2NAT.-du-bas. Vous pouvez trouver par ailleurs Radio Campus Amiens sur Instagram aussi. Et quant à moi, je vous laisse avec le dernier titre de cette émission, Stain Soul. Je vous souhaite une bonne soirée, une bonne journée, et on se retrouve la semaine prochaine avec Radio Campus Angers. Bye!

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Bonjour à tout le monde, bienvenue dans le Campus Local Club, l'émission du réseau Radio Campus France qui part à la découverte des DJ et collectifs locaux qui inventent la fête d'aujourd'hui et de demain. Nous partons aujourd'hui en direction d'Angers, à la découverte d'une des protagonistes du Mainstream Festival dont le nom de scène est Big Alice. Le Mainstream Festival se déroule depuis 2 ans, dans le courant du mois de mai. Un nouveau rendez-vous annuel, porté par une poignée de bénévoles, qui ouvre les portes des lieux festifs à de multiples collaborations 100% locales. Leur objectif, proposer gratuitement des conférences, des ateliers d'initiation au mix et à la MAO, des open air et de nombreux afters dans tous les lieux qui peuvent accueillir une sonorisation adaptée. L'équipe a su bien s'entourer et leur attitude bienveillante a fédéré plein d'associations au-delà de leur espérance. C'est bien pour ça que Radio Campus Angers leur propose une résidence de 3 mix pour cette fin de saison du Campus Local Club. Graphiste, illustratrice de profession, Big Alice est à la manœuvre de la direction artistique et de la communication du Mainstream Festival. Elle fait aussi partie du collectif féminin 112 Vacarme, que nous avons déjà convié sur nos ondes. Elle est aussi une des têtes pensantes du collectif Appara, un groupement de vidéastes, musiciens, musiciennes, techniciens, techniciennes, artistes qui prônent la création par l'entraide, les rencontres et la volonté de faire ensemble. Cette jeune DJ est de plus en plus impliquée dans l'écosystème bouillonnant de la scène électronique angevine depuis 2023. On l'a vu au Joker's Pub, au Shabada et aux côtés d'assauts tels que Détroit, Saucisse Crew ou Magic Tonic. Sa démarche, entreprenante et sincère, est portée par un univers solaire et haut en couleur, ce qui en fait une figure montante sur laquelle on peut compter et on peut danser. Sa sélection musicale navigue entre house, progressive house, avec des touches trance. Elle propose des DJ sets pensés avant tout pour le dance floor, comme en témoigne ce mix groovy et chatoyant concocté en exclusivité pour le réseau Radio Campus France. Bonne découverte et bonne soirée.

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